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0: recevons aujourd'hui le professeur Gracias Fidel, dont on a tous apprécié beaucoup les productions précédentes. Professeur, c'est un honneur pour nous de vous recevoir. Professeur ? Professeur ? Professeur ? Hein ? Ah, je vous prie d'excuser, je m'étais assoupi. Oui, professeur, j'étais en train de dire que nous étions tout à fait honorés de vous recevoir aujourd'hui.
1: Je vous remercie.
0: Alors, professeur, la première question que j'ai envie de vous poser, c'est à votre âge, pourquoi faire du dub ? Je rappelle que vous avez 74 ans.
1: Je pourrais vous raconter l'histoire. Il faudrait quelques minutes. Alors, il y a 2 ans, je travaillais sur l'œuvre orchestrale, un ensemble à cordes et à percussions. Et je piétinais, je tournais en rond, je ne savais plus où trouver l'inspiration. Et c'est alors que des amis m'ont proposé un week-end de détente, de thalassothérapie. J'acceptais. Je m'inquiétais de faire garder la maison ce week-end-là. J'ai eu l'idée, à ce moment-là, de proposer à mes petits-enfants de venir garder la maison. Ce sont de charmants moments. Ils ont respectivement 16 ans. Le garçon aussi. Ils vinrent donc ce week-end-là garder la maison. Je la récupérais après un week-end tout à fait délassant. Le lundi, donc, j'entrais chez moi et je trouvais les choses à peu près bien rangées, mais certains objets n'étaient pas déplacés. Après, je me doutais que ce week-end-là, il y avait eu une espèce de loupa ou quelque chose comme ça, quelque chose de bien naturel à cet âge-là. Et je

jour à retravailler mon ensemble à cordes, et plus je travaillais, plus les idées venaient. Je retrouvais une espèce d'excitation, une ferveur que je n'avais plus connue depuis des années. Et alors, j'ai fini par me demander ce qui s'était passé. C'était quand même dans un état tout à fait inhabituel. Je m'en confiais donc à mes petits-enfants, donc je savais oublier un sachet de bœuf. Alors j'appris à cette occasion ce que c'était.

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2: On est avec Gaëtan Plenet pour le journal. Bonjour Gaëtan.
3: Et bonjour Andréane, bonjour à tous.
2: Et dès le début de cette édition, on revient sur ces images qui ont fait le tour du monde.
3: Et qui ont beaucoup choqué, celles montrant les mauvais traitements infligés en Israël aux militants de la flottille pour Gaza. Même le premier ministre israélien s'indigne, on est à Jérusalem dans un instant. On parle aussi de l'inculpation par la justice américaine de l'ex-président cubain Raúl Castro, accusé d'avoir ordonné la mort de plusieurs aviateurs américains au milieu des années 60. Donald Trump parle d'un grand jour, La Havane dénonce une manœuvre politique sans aucun fondement juridique. Au menu de ce journal également, l'épidémie d'Ebola en RDC qui inquiète l'Organisation Mondiale de la Santé. À la suite de notre série de reportages dans le Cabo Delgado, dans le nord du Mozambique, on va parler aussi du Parlement français qui a entériné hier un élargissement du corps électoral pour les élections provinciales en Nouvelle-Calédonie. Et puis on terminera à Cannes avec un parfum de Seconde Guerre mondiale. Elle est très présente dans les films projetés cette année au Festival International de Cinéma.
2: Des hommes et des femmes agenouillés, front collé au sol, les mains liées dans le dos. C'est l'accueil brutal qui a été réservé en Israël aux militants de la flottille pour Gaza.
3: Leurs bateaux ont été interceptés lundi par les forces israéliennes au large de Chypre alors qu'ils tentaient d'apporter de l'aide humanitaire dans l'enclave ravagée par la guerre. Hier, le ministre d'extrême droite de la Sécurité intérieure, Itamar Ben-Gvir, a publié une vidéo dans laquelle il apparaît lui-même face à ses militants, semblant se réjouir du traitement qu'ils ont subi. C'est inhumain, s'indigne l'Espagne, inadmissible pour Paris, monstrueux et indigne, dénonce l'Italie qui réclame même des excuses. Bonjour Frédéric Misselin.
4: Bonjour.
3: En direct de Jérusalem, alors au total ce sont 430 militants venus de différents pays du monde qui ont été arrêtés et maltraités par la marine israélienne et des juristes qui ont pu voir ces activistes donnent aujourd'hui, Frédéric, des détails sur leur détention.
4: Oui, les avocats du centre d'aide juridique Adala ont pu rencontrer une centaine de militants. Hier, ils ont recueilli des témoignages qui évoquent, je cite, des violences physiques, psychologiques, généralisées de la part des autorités israéliennes. Les activistes ont été soumis à des positions de stress, à des traitements dégradants, ainsi qu'à du harcèlement, des humiliations à caractère sexuel, disent les juristes. La vidéo diffusée hier montrait des militants à genoux, menottés, mains derrière le dos. Au moins 3 personnes ont été hospitalisées, puis libérés, affirment les avocats, qui précisent que les militants internationaux devraient être présentés ce matin devant un tribunal israélien en vue de leur expulsion.
3: Alors cette vidéo, elle a suscité des réactions indignées un petit peu partout dans le monde, j'en citais quelques-unes tout à l'heure, et cette indignation, Frédéric, eh bien, elle est aussi partagée par une partie du gouvernement israélien.
4: Oui, le Benjamin Netanyahou a critiqué le comportement de son ministre d'extrême droite, estimant que les images qui ont circulé n'étaient pas conformes aux valeurs d'Israël. On y voyait le ministre de la Sécurité intérieure, Itamar Ben-Gvir, tout sourire au milieu des activistes entravés. Un spectacle honteux, a dit le chef de la diplomatie. Le ministre d'extrême droite a pris ces dernières années en Israël de plus en plus de pouvoir. Il est en charge des prisons où il a mis en place une politique officiellement affichée de mauvais traitements. L'éditorialiste du journal Times of Israel estime ce matin que le Premier ministre doit maintenant renvoyer Itamar Ben-Gvir du gouvernement, mais il ajoute Benjamin Netanyahou ne le fera pas car il y a des élections dans quelques mois.
3: Merci Frédéric Misselin, des élections prévues effectivement en octobre, mais qui pourraient avoir lieu plutôt prévues puisqu'hier les députés israéliens ont adopté en lecture préalable un projet de loi visant à dissoudre la Knesset, le Parlement, et si ça se confirme, eh bien ça ouvrirait la voie à des élections législatives anticipées. Lui ne ferme pas la porte à une reprise des combats avec l'Iran. Nous sommes prêts à agir, dit Donald Trump, pour qu'il ait pourparlers entre Washington et Téhéran sont sur le fil. La République islamique, elle affirme examiner une nouvelle proposition de paix américaine.
2: Pas d'escalade à prévoir par contre avec Cuba, selon ce même Donald Trump.
3: Je ne pense pas que ce soit nécessaire, ajoute le locataire de la Maison Blanche. Les relations risquent pourtant de ne pas s'améliorer après cette décision de la justice américaine hier. Elle inculpe l'ex-président cubain Raúl Castro, accusé de meurtre de plusieurs aviateurs américains en 1996. C'est une manœuvre politique sans aucun fondement juridique, dénonce Cuba, qui n'a pas l'air pour l'instant d'avoir l'intention de livrer Raúl Castro à Washington. Toujours est-il, Vincent Souriau, que cette inculpation, elle est accueillie assez chaleureusement en Floride, une terre d'accueil historique des dissidents cubains.
1: Avant d'être élu de Floride au Congrès américain, Carlos Jiménez était pompier. Et avant d'être pompier, il était arrivé de Cuba à l'âge de 6 ans aux États-Unis, enfant d'une famille anticastriste.
5: We've been waiting for this day.
6: Ça faisait plus de 30 ans qu'on attendait ça. Oui, justice a été rendue très tard, mais elle a été rendue. Et c'est un signal très clair, adressé non seulement au régime, ses jours sont comptés, mais aussi au peuple cubain, dont les jours de souffrance sont comptés eux aussi.
1: Sa collègue Maria Elvira Salazar, elle aussi républicaine, elle aussi née de parents cubains, parle d'un grand moment. Et face aux caméras, elle prévient Raúl Castro, attention, dit-elle, à ne pas finir en prison aux États-Unis comme Nicolas Maduro.
7: President Trump gave Maduro the opportunity to go.
8: Le président Trump a donné à Maduro l'opportunité de partir quelque part avec sa femme, avec sa famille, avec les millions qu'il a volés aux Vénézuéliens. Mais Maduro s'est cru plus malin que le président Trump. Donc je m'adresse à Raoul, à ses cousins, à ses neveux, à ses fils, ses petits-fils. Regardez bien ce qu'il s'est passé avec Maduro. Il est temps pour vous de partir parce qu'il y a un nouveau shérif en ville et il s'appelle Donald Trump.
7: And that sheriff is Donald Trump.
1: Donald Trump, conclut-elle, le seul président américain capable de faire de Cuba un pays ami des États-Unis lorsqu'il se sera débarrassé de la famille Castro. Vincent Sourio, Washington RFI.
9: Le risque d'une pandémie d'Ebola est faible, dit l'Organisation mondiale de la santé, mais le risque épidémique est lui élevé en RDC et dans la région, prévient aussi l'OMS, alors qu'au moins 600 cas suspects et 139 décès probables ont déjà été enregistrés en République démocratique du Congo. Ça vous inquiète? On le sait, vous avez beaucoup de questions, et bien vous pourrez les poser tout à l'heure au ministre congolais de la Santé, Samuel Roger Kamba. Rendez-vous dans Appel sur l'actualité, ce sera après le journal de 8h en temps universel.
2: RFI 8h07 à Maputo, on poursuit ce matin notre série de reportages dans le Cabo Delgado.
9: Cette région du nord du Mozambique, où depuis près de 10 ans maintenant, un conflit oppose les Chebab, un groupe terroriste affilié à l'État islamique, à l'armée mozambicaine et à ses alliés. Cette région du Cabo Delgado, elle est très agricole, riche en ressources naturelles et pourtant une grande insécurité alimentaire y règne désormais. Reportage de Gaël Lalex.
10: Oulensa Issa Onga vit aujourd'hui dans la ville de Mocimboa da Praia, après avoir fui l'attaque de son village Cabaceiru. Oulensa est agricultrice. Sur quelques hectares, elle cultivait le riz et le manioc, mais n'est pas retournée dans son champ depuis l'attaque.
11: J'ai peur à cause des hommes armés. Mon champ est loin et tout le monde a fui cette zone. Mais comme je ne cultive pas, ma famille n'a rien à manger. Les prix ont augmenté. Le sac de riz coûte aujourd'hui plus de 1000 metikaïs, soit plus de 13 euros.
10: Shuten Jojo vient du même village mais continue d'aller cultiver quand il le peut. En plus de l'insécurité, il doit aussi affronter le changement climatique.
12: Là-bas, le champ ne donne rien. Il y a trop de soleil, tout brûle. Je n'en tire aucune nourriture et je dois aller en acheter au marché. À chaque fois que je pars cultiver, j'ai peur. Mais il faut bien manger, alors je continue. Je n'ai jamais abandonné mon champ.
10: Lors de leurs attaques, les Chebab pillent. Eduardo Capondé du NUDEC, le noyau pour le développement communautaire du Cabo Delgado, décrit une stratégie de harcèlement.
13: Durant la saison des pluies, les communautés sèment. Alors les hommes armés n'attaquent pas, mais dès que la terre donne des cultures, ils attaquent. Le Cabo Delgado manque de nourriture. On vit dans une situation terrible, une situation de faim.
10: Selon les Nations Unies, dans le Cabo Delgado, plus de 1600 personnes ont dû fuir leur village rien qu'au mois d'avril. L'Alex de retour de Mocimboa da Praia, Nairobi, RFI.
9: Et ce reportage dans le Cabo Delgado et puis ceux que vous avez pu entendre aussi ces derniers jours sur notre antenne, vous les retrouvez sur notre site internet RFI.fr. C'est une idée signée Friedrich Merz et il la détaille dans une lettre adressée aux dirigeants de l'Union Européenne, une lettre que nos confrères de l'AFP ont pu se procurer. Conscient qu'une adhésion ukrainienne à l'UE risque de prendre beaucoup de temps, si tant est qu'elle aboutisse d'ailleurs, eh bien le chancelier allemand propose pour l'heure une alternative. Il veut accorder à Kiev un statut de membre associé qu'il présente comme une étape décisive avant une adhésion définitive. Il explique notamment que ça permettrait à l'Ukraine de participer à certaines réunions du Conseil européen.
2: C'est un sujet particulièrement sensible en Nouvelle-Calédonie.
9: Responsable des émeutes qui avaient secoué ce territoire français du Pacifique il y a 2 ans, l'élargissement du corps électoral pour les élections provinciales. Ça se précise puisqu'après le Sénat, c'est l'Assemblée nationale qui a donné son feu vert hier. Et maintenant, si le Conseil constitutionnel ne s'y oppose pas, et bien ça aura bien lieu. Mais à Nouméa, le texte voté à Paris déçoit chez les indépendantistes comme chez les non-indépendantistes. Correspondance de Charlotte Manuit.
14: Pour le FLNKS, l'ouverture du corps électoral ne peut se faire que dans le cadre d'un accord global sur l'avenir du territoire. Une partie du camp non indépendantiste fait également grise mine. La droite radicale, à l'origine de la demande d'ouverture, l'a souhaitée la plus large possible. 10 ans de résidence pour ce scrutin crucial qui détermine...
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Et coucou tout le monde, j'espère que ça va. On se retrouve pour un agenda de milieu de semaine, beaucoup plus chargé que celui de début de semaine, je vous rassure. Et ben, c'est parti. L'AXA a organisé une nouvelle conférence qui porte sur les abeilles et les frelons par Jean Blanchot. Et si nous profitions de cette aubaine pour réviser nos connaissances sur les abeilles et sur les frelons? Pouvez-vous répondre aux questions suivantes? Comment les abeilles domestiques? Comment les abeilles produisent-elles le miel? Comment les abeilles communiquent-elles entre elles? Les bienfaits du miel, la propolis, le pollen, de quoi s'agit-il? Rassurez-vous, Monsieur Blanchot pourra nous aider. En effet, cet ancien océanographe de l'IRD, Institut de Recherche pour le Développement, a choisi un jour le métier d'apiculteur. Au fil des ans, il est devenu président du Groupement de Défense Sanitaire de l'Aveyron, GDSA12, un joli parcours qui fait de lui un vrai pro de l'apiculture. Vous le savez, les abeilles sont la clé des voûtes de notre sécurité alimentaire. Nous sommes donc tous concernés par leur fonctionnement et nous devons nous mobiliser pour leur défense. C'est ce mardi 20 mai à 15h à la salle René Rieu à Millau. Venez profiter de cette conférence. Les ateliers du CPIE du Rouergue continuent en ce mois de mai. Venez participer à un atelier création d'une butte en permaculture. Cet atelier propose une découverte des bienfaits de la butte en permaculture. Sol vivant, meilleure rétention d'eau et culture plus résiliente. Après une sensibilisation au principe de la permaculture, place à la pratique avec la création collective d'une butte. Un atelier accessible pour apprendre à cultiver autrement. C'est ce mercredi 20 mai de 14h à 16h30 à Millau et c'est sur inscription à l'adresse tguerino.cpe-6rouergue@orange.fr ou au 05 65 61 06 57. Les lieux exacts vous seront donnés lors de l'inscription. Dans le cadre de l'exposition Portraits d'animaux de Lucie Brunayer, présentée à la médiathèque de Sévrac d'Aveyron depuis le 5 mai, l'illustratrice viendra à la rencontre du public lors d'une journée spécifiquement consacrée à son univers ce mercredi. Elle viendra partager sa passion du dessin avec les plus petits, mais aussi les grands qui le désirent à la médiathèque de Sévrac d'Aveyron, ce mercredi 20 mai à partir de 11h. Moment lecture et atelier gratuit et sur inscription auprès de la médiathèque au 05 65 47 82 21 ou bibliothèque@sévracdaveyron.fr.

venez assister à une conférence aux origines de Millau. Elle portera sur l'émergence de l'agglomération gallo-romaine, 200 avant Jésus-Christ, et son essor à travers les fonctions économiques et commerciales, et notamment son industrie potière, sigillée particulièrement florissante. C'est une conférence de Philippe Grua, directeur de l'archéologie de l'Aveyron, organisée par le comité de jumelage de Millau-Sagunto. Et ça se passe ce mercredi 20 mai, à partir de 18h30, salle René Rieux à Millau, et c'est gratuit. Venez profiter d'une séance ciné-philo où vous pourrez visionner le film Junk World de Takahide Hori. Dans un futur lointain, une équipe d'humains, clones et cyborgs explore un empire robotique souterrain, mais tombe dans une embuscade de cyborgs rebelles. Un voyage dans le temps et les dimensions, plus de 1000 ans avant Junkhead. C'est un film dans le même monde et créé par le même réalisateur en 2017. Cette séance sera animée par le professeur de philosophie Pierre Gaucher. Rendez-vous ce mercredi 20 mai à 20h au cinéma de Millau. Alterna Bio vous invite à la projection du documentaire Soulèvement de Thomas Lacoste. Une plongée au cœur des soulèvements de la Terre révélant la composition inédite des forces multiples déployées un peu partout dans le pays qui expérimentent d'autres modes de vie, tissent de nouveaux liens avec le vivant, bouleversant ainsi les découpages établis du politique et du sensible en nous ouvrant au champ de tous les possibles. La séance sera suivie d'un moment d'échange sur les luttes écologistes et paysannes passées, présentes et futures. Pour participer à cette projection, rendez-vous ce jeudi 21 mai à 20h30 au cinéma Le Moderne à Sainte-Afrique. Venez profiter d'une conférence du docteur Marie-Claude Yannikopoulos sur la joie ce jeudi 21 mai à 18h à la maison du quartier du Larzac. Et c'est sur entrée libre. L'histoire de la ligne de l'Aubrac est tissée de luttes victorieuses, de rêveries volontaires, de prouesses techniques et de paysages. La compagnie Gérard Gérard vous souhaite la bienvenue à bord et vous propose un voyage en train sans train. Attention au départ ! Un spectacle sur la ligne SNCF Millau-Nossargues mêlant théâtre de rue, danse, voltige, slackline, musique et documentaire. Ce spectacle est le fruit de sa longue résidence menée avec Eurécar. Et pour en profiter, rendez-vous ce jeudi 21 mai au Parc de la Maladrerie à partir de 19h19. La compagnie Babel vous convie à un spectacle ce mercredi. Et si raconter nos pères, c'était déjà rêver demain. Avec Père, la compagnie Babel signe un spectacle sensible, drôle et profondément actuel sur les parentalités d'aujourd'hui. À partir d'entretiens menés pendant un an à Séverin et Malakoff, deux comédiens donnent corps à des récits intimes, familiaux, parfois bouleversants, parfois très drôles. Au fil des témoignages, une question surgit. Quels hommes voulons-nous voir grandir demain ? Pour assister à ce spectacle, rendez-vous ce mercredi 20 mai à 19h à la salle polyvalente du Massegro. Échange avec les artistes et pot offert après le spectacle. Info et billetterie sur scènecroisée.fr ou 04 66 65 75 75. One Woman Show de et avec Marion Mésadorian et avec son spectacle Craquage. Craquage, c'est votre mère, votre meilleure amie, votre voisine, votre collègue, vous. Ce jour-là, on le sent, c'est la goutte de trop. On craque, on déballe tout et ça fait un bien fou. Pour ausculter ces instants de rupture, la comédienne incarne une galerie de personnages authentiques, des gens ordinaires, émouvants ou sidérants. Une mère de famille tente d'abandonner ses enfants, un cuistot célibataire transi d'amour à force d'avoir trop pris sur soi, chacun est entraîné dans un vertige où il perd les pédales et éprouve l'indéniable plaisir du pétage de plomb et une furieuse envie de dire. C'est drôle, jouissif, sidérant, émouvant, et ça donnerait presque envie de craquer un petit peu nous aussi. Ça se passe ce jeudi 21 mai à 20h30 au Théâtre de la Maison du Peuple à Millau.

Bim badaboum bam, et voilà, c'est la fin de cet agenda de milieu de semaine. Comme vous avez pu l'entendre, beaucoup de choses de prévues. J'espère que vous trouverez des choses intéressantes à faire et qui vous feront plaisir. Sur ce, moi je vous laisse. Des bisous, bon milieu de semaine et à très vite.

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1: 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I'm going to tell you a delightful story.
2: Now I want you to make yourselves comfortable and settle back. Now, are you all ready?
1: Here we go.
3: La première question, c'est pour vous l'engagement, c'est quoi?
4: L'engagement, complexe votre thème là.
5: C'est toute la vie qu'on s'engage.
6: C'est d'être intègre. Intégrité en fait.
7: C'est se mettre au service d'une cause ou d'une action qui correspond à nos valeurs.
8: Non, engagé, non, je suis à la retraite, voilà, non, j'ai aucun engagement. Quoi.
9: Ah oui, là je suis totalement engagée dans ma vie, à la fois professionnelle et à la fois sur une association, les Amis de l'Orgue de Marvejols.
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12: L'engagement, c'est aussi grandir ensemble dans la joie et aller vers du meilleur.
8: À l'époque, on s'engageait dans l'armée.
13: Bonjour à tous nos auditeurs et auditrices, bienvenue sur la radio des engagés. Nous sommes des élèves de 4 lycées qui ont travaillé en collaboration pendant 3 jours. Auch, Villefranche de Rouergue et Pézenas se sont réunis au lycée de la Canourgue, formant un groupe de 16 élèves, 5 professeurs et un professionnel de la radio, Olivier Minot qui nous a accompagnés durant toute la durée de ce stage. À travers des reportages, interviews, chroniques musicales, micro-trottoirs, nous avons voulu aborder le sujet de l'engagement. Mais avant de vous présenter le déroulé de l'émission, laissant place à un débat présidentiel.
14: Bonjour Monsieur le Président.
15: Bonjour Pierrot.
14: Je peux vous appeler Manu ?
15: Bien sûr Pierrot.
14: Dis donc, tu t'es pas engagé à ce que tout le monde ait un toit dans le pays ?
15: Et toi Pierrot, tu ne t'étais pas engagé à ranger tes chaussettes dans la chambre de l'internat ?
14: Si, mais mes chaussettes elles souffrent pas du froid, c'est pas exactement le même niveau d'engagement.
15: Pierrot, je te propose un deal.
14: Vas-y Manu.
15: Si tu ranges tes chaussettes, je m'engage à ce que plus personne en France ne dorme dans la rue.
14: Ouais, c'est bon, j'ai déjà entendu celle-là. Désolé Adrien et Evan, mais vous allez devoir vous habituer à l'odeur.
16: Thank you, my friend.
17: Pour en revenir à l'émission, vous entendrez des témoignages de personnes engagées que nous sommes allés rencontrer, tels que le réseau d'éducation sans frontières, les colleuses, le collectif égalité femmes-hommes et la gendarmerie. Mais aussi des chroniques, de petites annonces, des commentaires sportifs et des poèmes. Nous vous laissons maintenant avec l'interview de Radio Larzac, car nous avons eu la chance d'être reçus dans leurs locaux, car c'est une radio associative qui a un destin particulier. Elle ne devait avoir pour fonction que la couverture éphémère de la manifestation Larzac en 2003, qui selon les organisateurs aurait réuni environ 300 000 personnes. On a rencontré Nicolas Galtier qui se présente comme le premier et dernier membre de cette radio associative.
18: 2, 3.
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0: Nous, on est sur un territoire qui a une histoire. Le Larzac, ça parle à plein de gens. Il y a eu la lutte contre l'extension du camp militaire dans les années 70. Moi, je suis un enfant de ça, puisque mes parents sont venus s'installer. Ils avaient 20 ans, ils sortaient du lycée agricole. Et moi, je suis né là-haut, dans une ferme, sur le cause du Larzac. Alors, il faut remonter justement en arrière un petit peu, à la création de la radio. La radio, quand on l'a créée, c'était à la suite de ce que je disais, du rassemblement qui s'appelait Larzac 2003, qui était un rassemblement de lutte sur le plateau du Larzac, un rassemblement dit altermondialiste à l'époque. Il y avait eu le démontage du McDo à Millau en 99. Et là, ces 3 jours de manifestation, c'était sur des champs au milieu du plateau du Larzac. Ça réunit 300 000 personnes, qui est à peu près la population totale de l'Aveyron. Et puis moi, ma manière de m'engager, ça a été de trouver la radio. Je suis tombé dans un peu par inadvertance.
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0: Mon engagement, c'est de continuer à faire vivre nos radios associatives sur un territoire et surtout donner la parole aux gens qui ne l'ont pas forcément dans les autres médias ou qu'on n'entend pas. Tout le monde a des choses à dire, surtout et n'importe quoi. Et nous, on est juste l'outil qu'on met à disposition du territoire et des gens qui habitent ce territoire pour pouvoir parler de ce qui les anime.
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0: Moi, maintenant, ma manière de m'engager, c'est finalement de continuer à faire vivre cet outil qu'est la radio pour que des gens puissent pouvoir s'exprimer. Il y a eu un rassemblement de lutte qui s'appelait Les Résistantes, qui a décidé de faire la première édition sur le Larzac. Et c'était étrangement une redite de 20 ans avant, un rassemblement de lutte sur le Larzac en été. C'est 2003-2023. Et du coup, on s'est dit, il faut qu'on y aille. On va faire un collectif de radio comme à l'époque et on va créer une radio éphémère qui va s'appeler Radio Résistante. Et donc là, on a plein de gens qui sont venus de la France, une radio de Die, une radio Sainte-Afrique, les voisins, des gens aussi qui font de la radio, du podcast. Et il y a eu un collectif qui a fourmillé. Et pendant 3 jours, nous, on a une caravane studio. Donc on est arrivé sur le lieu du rassemblement. On a installé un émetteur en pirate où on a arrosé juste le lieu du festival. Notre outil, c'est de donner la parole aux gens. Et là, on va le mettre au profit de ce rassemblement, de dire que voilà, il y a des luttes partout en France pour des... plein de grands projets inutiles. Et nous, on va mettre en avant la parole de ces gens-là pendant 3 jours. Un territoire, il peut être vivant. Après, nous, on est là pour que la parole des gens, elle soit entendue, entendable et diffusée le plus largement possible.
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18: C'était un reportage à la radio Larzac, mais vous êtes bien sur la radio des engagés. On écoute la chronique d'Auguste sur la musique La vie comme elle de Nino.

0: Pour moi, je trouve que la musique, c'est comme un repère, parce qu'elle raconte ce qui doit changer, sans force, sans violence. Et puis, il y a ces moments où dans un couplet ou dans un refrain, on se reconnaît. On a l'impression que quelqu'un partage exactement ce qu'on vit en silence. Quand j'écoute La vie qu'on mène de Nino, je me rappelle qu'il faut se battre pour garder l'équilibre. Qu'on doit avancer même quand on est seul, parce que personne ne marchera à notre place. On apprend, on tombe, on se relève, et chaque jour, on essaie juste d'être un peu meilleur que la veille. Au fond, tout ça, c'est une manière de se prouver à soi-même qu'on vaut plus que nos cicatrices.
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0: Moi, je m'appelle Patricia Green. J'habite dans les Cévennes. Et depuis plus de 30 ans, on va dire, je suis originaire de Lyon. J'ai eu des tas de vies professionnelles différentes. Quand j'étais à l'école primaire, j'ai souvenir que pour les raisons, des raisons de professionnelles de mon père, on a dû déménager. On habitait à Lyon, on est parti à Paris. C'est vrai que pour moi, ça a été très douloureux de quitter l'école, les copains. On était tout un groupe de filles et de garçons. Je devais avoir 6 ou 7 ans. Et il y avait une petite fille noire qui s'appelait Delia. Et je me rappelle qu'à un moment, je ne sais plus pourquoi, dans la conversation, il y a un des garçons qui lui a dit « Mais toi, t'as qu'à retourner dans ton pays. » Et là, ça a fait vraiment écho à ce que je vivais. À savoir que moi, je n'avais pas décidé de quitter la ville d'où je venais. Et cette petite fille, de toute façon, d'abord, elle était peut-être française, j'en sais rien. Mais elle n'avait pas décidé. Je me revois répondre à ce garçon. Et toi, si tes parents décidaient d'aller ailleurs, t'aimerais qu'on me dise ça. Enfin, j'avais le sentiment vraiment d'une injustice.
1: Patricia est engagée dans le réseau Éducation sans frontières depuis 2004. Elle définit son engagement comme une implication collective. Elle aide les personnes migrantes qui veulent rester sur le territoire.
2: Son engagement consiste en des permanences tous les mercredis à Florac ou à Mende. Lors de ces permanences, elle aide des personnes à faire les démarches auprès de la préfecture. Quelques-unes de ces rencontres l'ont vraiment marquée.
0: Les gens viennent, ils nous expliquent leur situation, ils nous disent ce qu'ils aimeraient et on essaye avec eux de trouver des solutions pour qu'ils arrivent à vivre ce qu'ils veulent vivre. Globalement, quand ils viennent nous voir, c'est qu'ils veulent rester en France et qu'il y a un risque qu'ils soient expulsés. Donc après, selon les personnes, il y en a qui peuvent demander l'asile, d'autres demander un titre de séjour. C'est une démarche différente. Et on les accompagne dans les deux cas. C'est une femme qui est arrivée en France avec son mari et son fils. Ils ont demandé l'asile, cela leur a été refusé. Donc, ils devaient être expulsés et ils ont été ce qu'on appelle assignés à résidence. C'est-à-dire que tous les jours, ils doivent pointer au commissariat avec le risque d'être arrêtés donc, et d'être expulsés. Cette femme, son mari, a fini par demander ce qu'on appelle le retour volontaire, c'est-à-dire demander à repartir dans son pays. Elle nous a raconter son histoire alors qu'il était toujours question qu'elle soit expulsée. Bon, c'est une femme qui a été à l'école jusqu'à la fin de l'école primaire, qui a subi un mariage forcé, des violences conjugales graves. Et à ce moment-là, on s'est dit qu'elle pouvait demander l'asile pour une autre raison que la première demande qu'elle avait faite avec son conjoint. Et puis après, il y a toute l'attente pour qu'elle soit convoquée, qu'il y ait un entretien à la suite duquel, effectivement, elle a obtenu le statut de réfugiée. Ça a duré donc plusieurs années, le suivi, l'accompagnement de cette dame. Que le jour où elle a obtenu ce statut de réfugiée, c'était le bonheur pour elle et pour nous. Voilà, c'est une femme qui est toujours en Lozère, qui travaille, qui élève son fils, qui va bien. Donc c'est vrai que quand on se voit, à chaque fois je me dis, oui, on ne peut pas arrêter, quoi. Juste pour des moments comme ça, pour se dire qu'il y a au moins des personnes qu'on a pu accompagner qui maintenant ont une vie qu'on peut appeler une vie digne.

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1: L'engagement, c'est quoi ? Ben, c'est le fait de se donner à fond dans un projet. Et pour moi, ça n'a de sens que si c'est fait avec des gens et pour des gens.
2: L'engagement, c'est de, comment dire ça, de prendre les choses au sérieux si on veut concrétiser un projet, par exemple, un truc comme ça, voilà.
3: C'est-à-dire consommer intelligemment et pas cautionner. Quand tu donnes de l'argent, tu cautionnes. Les gens, ils surfent Internet et tout, et puis ils s'aperçoivent que tout ferme dans le pays. Donc à un moment aussi, ça aussi, c'est des engagements.
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6: Bonjour et bienvenue, je suis René Gage et vous êtes dans le débagage. Aujourd'hui, j'ai deux invités. D'abord, Jean Gage, bonjour.
7: Bonjour, moi je suis pour l'engagement.
6: Et à côté de vous, monsieur Amédée Gage.
0: Oui, bonjour, moi je suis contre l'engagement.
6: Alors pour commencer, monsieur Jean Gage, pourquoi êtes-vous pour l'engagement ? C'est complètement insensé.

0: s'engager, c'est important de changer les choses.
1: Donc vous êtes un asie, voilà.
0: Mais non, arrête, pas du tout.
2: Alors on arrive à la fin de l'émission. Un dernier mot peut-être, j'engage ?
0: J'incite toutes personnes qui ont peur de s'engager à résister et à s'engager.
2: Ah mais dégage.
1: Bon, ça sert à rien l'engagement. Du coup, restez chez vous, continuez de regarder la télé et surtout ne vous engagez pas, c'est une perte de temps.
2: Merci à tous les deux d'avoir participé à ce grand débagage aux antennes de Fake News.
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4: On a aussi des engagements que moi je considère moins positifs. Quelqu'un qui s'engage en politique, par exemple, c'est un engagement. Et quand il porte des idées nauséabondes, haineuses, le rejet de l'autre, je ne peux pas nier l'engagement, mais je ne peux pas être d'accord avec lui. L'engagement, il peut être aussi à double tranchant. Hein. Donc, c'est vaste l'engagement.
5: Nous avons rencontré Nathalie Perret, bénévole au collectif Femmes Hommes 48. Nous étions dans l'atelier couture au jardin de Cocagne, où elle est bénévole. Le collectif s'est créé le 8 mars 2019 pour la Journée internationale des droits des femmes, car en Lozère, il n'y avait rien d'organisé pour cette journée. Cela a commencé par une chorale et des panneaux d'affichage, et aujourd'hui c'est un collectif citoyen qui milite pour l'égalité femmes-hommes. On lui a demandé ce que cet engagement lui a apporté.
4: De belles rencontres. La sensation d'avoir une vie pleine, de se réaliser, moi ça m'ouvre aux autres encore plus. Ça a toujours été un petit peu mon moteur. Moi je conseille à tout le monde de s'engager, parce que même si on n'arrive pas à faire réaliser ce pourquoi on se bat, on n'aura pas subi. On aura dit non, je ne suis pas d'accord. Non, je voudrais que ça soit mieux, que je voudrais autre chose. Et ça c'est important. C'est aussi le sens d'une vie de citoyen, citoyenne. Hein, ne pas subir, s'engager et porter ce qu'on a envie de voir pour soi et pour les autres. C'est les enfants dans la bande de Gaza. Je parlerai bien de tout le monde, mais je parle entre autres des enfants, puisque j'ai été enseignante. Et pour moi, des enfants qui meurent rien que parce qu'ils sont nés et qu'ils habitent au mauvais endroit, ou qui n'ont pas le droit à l'éducation, à l'école, je trouve incroyable qu'on n'en parle pas plus et qu'on ait même pensé que ça y est, c'était fini, on peut passer à autre chose. C'est d'une violence de prendre tout ça et se dire... Et alors, qu'est-ce qu'on fait? Ou alors les féminicides? Et alors, ben, allez, on se remet debout, on voit ce qu'on peut faire dans la période et on y va. Voilà. Si on veut faire société, il faut comprendre l'autre, hein. Il faut se mettre à la portée de l'autre. Hein. Donc pour moi, la seule façon de ne pas subir, hein, eh ben, c'était de dire haut et fort ce que je pense et d'essayer de comprendre les autres.
6: Nathalie Perry est quelqu'un de très impliqué, très dynamique, à l'écoute. D'ailleurs, sur les murs du local, nous avons pu lire une phrase « Parler, c'est semer, écouter, c'est récolter ». Elle a répondu à nos nombreuses questions sur le rapport entre les hommes et les femmes.
4: Le collectif n'est pas pour monter les uns contre les autres, surtout pas. On pense que, alors malheureusement, la législation, c'est plutôt les hommes qui l'ont fait jusqu'à présent. Mais avec la parité au niveau politique, peut-être qu'on arrivera à faire bouger les choses. Et on pense que c'est ensemble, par le changement du regard sur la société et de la place des femmes, qu'on y arrivera. Après, il faut aussi avoir à l'esprit que les droits des femmes ont évolué parfois par des positions un peu extrêmes, un peu plus radicales. Que la nôtre. Et c'est ce qui nous permet aujourd'hui d'avoir évolué vers du mieux. Hein, je pense entre autres, par exemple, à Gisèle Halimi sur le combat pour la reconnaissance du viol dans les années 70, hein, le procès de Bobigny, par exemple, qui a fait grand bruit. Ou alors, j'allais dire la loi Veil, mais la loi Veil, elle est venue parce qu'il y a eu des combats plus engagés avant. Et c'est le résultat de ces combats engagés qui ont permis un jour d'arriver à cette loi. Mais s'il n'y avait pas eu des militantes de rue, c'était des militantes qui avortaient dans la clandestinité pour permettre à des femmes justement de ne pas subir des grossesses indésirées. Et s'il n'y avait pas eu ces personnes engagées, aujourd'hui peut-être que le collectif ne pourrait même pas porter cette parole d'égalité. Mais pour nous, chacun doit pouvoir avoir sa place, homme, femme, avec ses compétences, le même salaire, sans avoir ce fameux plafond de verre, sans avoir un écart salarial de, en moyenne, entre 22-28%, c'est ce qu'on dit, ça dépend privé, public, ça dépend ce qu'on prend. Ça, c'est, pour nous, c'est inadmissible. Avant d'arriver à être supérieur, reconnaissons déjà la valeur de chacun, il y a

énormément de choses déjà qui peuvent bouger avant de demander à être supérieur. Enfin, en tout cas, nous, c'est pas ce qu'on prône. Mais oui, on est différent. La légalité ne veut pas dire être tous pareils. C'est pas ça. L'égalité, c'est avoir les mêmes droits, les mêmes possibilités de se réaliser dans la vie et les mêmes possibilités d'évoluer.

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1: Marie et Charlotte Armand collent des lettres dans la rue pour donner une voix à celles qui n'en ont plus.
2: On a choisi Ras le viol, liberté, égalité, sororité. On ne tue jamais par amour.
3: 165 féminicides en 2025, stop.
2: On te croit.
3: Nous sommes la voix de celles qui n'en ont plus. Les colleuses, en général, c'est un mouvement qui est très urbain et qui est un mouvement féministe qui consiste à se réapproprier la rue par les femmes. Moi, c'est Charlotte. Et donc, l'idée, c'est de coller des slogans féministes qui soit parlent à tout le monde, soit parlent aussi beaucoup aux femmes pour que les femmes se sentent soutenues.
2: Et pour le cas de la Lozère, donc, ces mouvements, ils ont surtout pris place dans les villes au début. Moi, c'est Marie. Et l'idée ici, c'était de l'appliquer au territoire lozérien, qui est un territoire vraiment rural. La Lozère, c'est 70 000 personnes, Mende 12 000 personnes, et on est vraiment le territoire le moins densément peuplé de France. Donc l'idée, c'est de rendre visibles ces questions féminines, de les appliquer à certains thèmes, et de coller, pas uniquement sur les murs des villes, mais aussi sur les glissières des routes ou dans d'autres espaces qui seront visibles dans la campagne.
3: Dans le mouvement de base, c'est vraiment une lettre par papier A4, donc peinte en noir, sur du papier blanc. Et donc ça, c'est vraiment le code de la rue.
2: Déjà, il faut savoir que derrière les colleuses, il y a pu avoir des colleurs aussi dans le groupe. Aussi des personnes en minorité de genre, des personnes trans. Et il y a un peu tous les âges, des profils assez différents, mais des personnes qui se retrouvent avec le même objectif, défendre les droits des femmes et rechercher une égalité des droits. C'est impossible de trouver des femmes qui n'ont pas vécu d'agression. On parle de micro-agressions sexistes sans parler d'agressions sexuelles, ou ça même, il y a quand même beaucoup de femmes qui sont concernées, mais des micro-agressions où on ne va pas nous prendre au sérieux. Donc je pense que ces micro-agressions, on les vit au quotidien en tant que femmes, et sans aller après jusqu'aux violences sexuelles, où là c'est un peu plus réduit, mais il y a quand même beaucoup de femmes concernées. Donc oui, c'est des agressions qu'on a pu vivre et on se sent évidemment concernées. C'est un engagement qui peut être multiple aussi. Les colleuses, en effet, en Lozère, là, depuis récemment, on est confronté à des messages racistes ou fascistes. Et du coup, on peut aussi aller coller des messages contre le racisme, contre le fascisme. Donc vraiment, c'est vraiment une lutte multiple. Et sur la question de l'illégalité, alors oui, c'est l'illégalité, mais bon, c'est vraiment inoffensif. On colle des bouts de papier qui, avec de la colle, qui est de la colle faite maison, et qui, avec la pluie, s'en va. Donc vraiment, c'est une illégalité minime. Nous, c'est juste du papier sur lequel on a peint auparavant. Donc je pense que ce frein à l'illégalité, il existe, il est présent. Et c'est vrai que les premières fois où on va coller ou qu'on a des colleuses qui nous rejoignent pour la première fois, on fait un petit briefing au début, on explique ce qui peut se passer. Parce qu'en plus, ce groupe de colleuses, en fait, l'année dernière, moi, je l'ai rejoint après une arrestation. En fait, c'est des colleuses qui collaient dans Mende qui ont été arrêtées. C'était la période avec les procès de Gisèle Pellicot. Et donc, c'était un collage qui était très long. Et en fait, pendant qu'ils refaisaient de la colle, on a appris après coup qu'il y avait un voisin qui les avait dénoncés. Et la police était venue les arrêter. Et c'était allé très loin.
3: Mais c'est aussi toujours rappeler la violence que c'est de coller sur un mur par rapport à la violence que on dénonce, c'est-à-dire la violence des féminicides, des viols, des violences sexistes et sexuelles. Et donc c'est vraiment mettre ça en rapport, quoi, de se dire bon ben là c'est un bout de papier sur un mur. Nous on dénonce des viols, enfin on dénonce des crimes, quoi.
2: Juste ça permet un peu de se libérer un peu de la colère qu'on a, parce qu'on est en colère contre beaucoup de choses. On voit notre société qui fonctionne pas très bien, et ça permet de se dire bon, j'ai un peu mis mon énergie là. Et puis surtout, en fait, on a des retours, on a des gens qui nous disent on a vu votre collage sur la route, ça reste dans la tête, on a ce message là. Et les gens, ils peuvent se questionner, ah, il y a ce message, qu'est-ce que ça veut dire, pourquoi il y a écrit ça. Et donc rien que se dire qu'on sème une petite graine dans l'esprit de quelqu'un qui va réfléchir, ça fait un peu de bien. Les colleuses, c'est un peu un mouvement informel. Donc nous, on se réunit quand on a envie ou besoin d'aller coller. Et après, nos engagements, évidemment, on est engagés sur d'autres sujets. on a du mal à trouver des temps où on se réunit, où on parle justement de ce qu'on pense, parce qu'il y a pu avoir des collages sur lesquels on n'était pas toutes d'accord. On essaie de choisir ensemble le slogan sur le groupe, et après il y en a une qui le peint et on va le coller. Mais c'est vrai qu'on aimerait, enfin il y a une demande pour qu'on se réunisse et qu'on parle de avec quoi on est d'accord et avec quoi on n'est pas d'accord.
3: C'est vrai que moi j'ai tendance à me dire que c'est beaucoup plus extrême de valider la culture de viol que de lutter contre celle-ci.
2: Oui, c'est sûr, si on pouvait coller que des messages d'amour dans 20 ans, ça montrait que la société avançait. Mais on voit qu'à chaque fois qu'il y a des périodes où on avance, il y a ensuite des périodes de recul. Là, on a eu 2018, MeToo, les voix qui portent. Et là, aujourd'hui, on est en 2025. Et qu'est-ce qu'on voit sur les réseaux sociaux? Des masculinistes, c'est-à-dire des hommes qui vont contre toutes ces idées, qui expliquent pourquoi, par exemple, il ne faut pas utiliser un préservatif dans un rapport parce que c'est manquer de virilité. Enfin... C'est un peu inquiétant de voir que à la fois on a des avancées, à la fois on a des reculs énormes, et en plus ils ont très bien compris la stratégie. Les réseaux sociaux, c'est extrêmement facile de diffuser des informations là-dessus. Donc on est quand même dans un climat inquiétant, quoi. Merci.
3: Ah oui, merci beaucoup.
2: Si vous allez à la canon, vous pouvez descendre par bande et prendre le rond-point de la sortie. Vous verrez, on ne tue jamais par amour.
4: Merci beaucoup en tout cas. Merci.

0: souvenir du match des engagés avec Paulette et Antoinette.
1: Et oui, tout à fait, Antoinette. L'équipe féminine est en train de sortir ses affiches pour les coller.
0: Elle recouvre même une publicité où il y a marqué « Just do it ».
1: Attention, les arbitres arrivent vers elle pour leur demander d'arrêter.
0: Oh là là, ils sont accompagnés par plusieurs CRS qui envoient des bombes lacrymo.
1: Mais les colleuses sont difficiles et commencent à danser le grand boogie-woogie.
0: Et c'est tout le stade qui se met à danser.
1: Sauf certains supporters qui commencent à casser les pancartes.
0: Mais d'autres spectateurs déploient une grande banderole avec marqué « À mort le patriarcat ».
1: Attention Antoinette, j'ai à l'oreillette que les cotes triplent en faveur des couleuses sur Winamax.
0: Et oui, et du coup les masculinistes disent « Rendez l'argent » voulant reprendre leur mise.
1: En tout cas, toutes les équipes ont fait part d'un sacré engagement.
2: C'est quoi l'engagement,
3: Quand on s'engage à faire quelque chose. Hein.
4: Ouais.
2: C'est ça.
3: Ben, en principe, quand on s'engage, c'est sacré. Hein. Maintenant, chacun le voit à sa façon.
5: On a tous des familles, on s'engage avec nos familles.
3: Hein. Ah oui,
5: on passe d'abord à
3: et les gamins.
5: Familles,
3: hein.
5: Et puis les... Ouais, les gamins.
3: Les gamins, les petits-enfants.
5: Les enfants, les petits-enfants, les arrières,
3: s'ils ont besoin.
5: Quand on a les enfants, vous ne pouvez pas guère vous engager ailleurs. Hein.
6: Moi, je suis à la retraite maintenant, mais je ne m'engage plus. J'avais un garage avec une station-service. À ce moment-là, on est toujours engagé avec la clientèle, avec les besoins de tout. Quoi. Je me suis engagée, j'étais au conseil municipal, j'étais au club de ski des gosses que j'accompagnais. De, je sais pas, moi, je faisais plein de choses que je ne fais plus. D'ailleurs, parce que je ne peux pas. Je suis trop vieille. Moi, j'ai 83 ans. Physiquement, on lâche, hein. Et puis des fois, on en a un peu assez aussi. On aime être un peu tranquille. J'ai toujours eu assez de problèmes familiaux pour les engagements. Ils étaient énormes. J'ai perdu ma belle-fille à 33 ans, qui a laissé trois petits. Et j'ai bien participé à élever ces trois petits-enfants. J'ai eu des coups comme ça. J'étais veuve à 46 ans. Donc, je ne sais pas comment vous dire. J'en ai eu assez à m'en sortir, quoi.
7: J'ai des frères que j'aime et j'adore aussi mon père. Et j'ai un ami mec, un vrai, qui parle fort et qui a des pecs, qui se compare devant le miroir, qui fait le kéké dans les bars. C'est vrai qu'ils me font marrer, leurs petites douleurs, leurs grandes idées, et leurs jambes écartées, comme si on les avait pas remarquées. Assez, et puis leurs sourcils froncés, toujours prêts à se bagarrer,
8: bagarrer, bagarrer,
7: et qui s'empêchent de pleurer.
8: De pleurer.

0: quartier.
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2: La politique et la société nous asphyxient. Les parents et l'école ne nous laissent pas vivre. S'engager est peut-être la solution pour survivre, ou juste un passe-temps pour éviter l'ennui. Un engagé, c'est quoi au final? Une personne qui a peur de l'ennui? Non, c'est quelqu'un qui a peur du vide. Ne pas finir seul dans son lit, c'est un peu compliqué quand on n'a pas de mari. La norme maintenant est de s'engager, mais ce monde est un peu compliqué. Aujourd'hui, je m'engage à faire le bien et non le mal, pour m'ouvrir davantage et ne pas finir sad. Nous sommes tous engagés. À la vie, à la mort, l'engagement, ça fait chier, mais il faut faire des efforts.
3: Gendarmerie nationale, veuillez patienter, nous traitons votre appel.
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4: Le métier de gendarme est engageant puisqu'on est soumis, alors on est militaire au départ. Enfin, ça, il faut pas l'oublier que contrairement à nos collègues de la police, on est militaire. On est logé en caserne, ce qui fait que on n'a pas vraiment cette coupure avec le travail. Donc ça, c'est un engagement qu'il faut avoir en connaissance de cause quand on s'engage. Et à côté de ça, on s'engage aussi au niveau de la population. Donc on se démène pour montrer qu'on n'est pas là que pour le côté répressif, qu'on fait pas mal de prévention.
5: Dans votre carrière, quel est le moment où vous êtes senti engagé, où vous êtes, enfin le moment le plus fort pour vous?
4: Des événements, il y en a quelques-uns qui se marquent dans une carrière, notamment en gendarmerie. Mais le problème, c'est qu'il y a le côté judiciaire, donc que je ne peux pas aborder, qui malheureusement empêche de tout dire. Il y a des interventions qui sont plus marquantes que d'autres, certes. Mais après, à côté de ça, on a aussi des interventions où on se retrouve un peu salvateur. Quand vous retrouvez une personne qui a été prise en charge, qui est en dépression, qui essaie de faire un séjour, qui vous recroise 2 ans plus tard, qui vient vous remercier, ça fait toujours plaisir.
5: Quelles sont les armes que vous avez à votre disposition en tant que gendarme?
4: Oui, en brigade, on dispose de... Donc chaque gendarme est équipé d'un pistolet semi-automatique, donc celui qu'on porte tous les jours, qu'on peut voir, d'un bâton de protection télescopique et d'une... Donc ça, c'est la dotation individuelle. En collectif, donc les armes qui sont données au niveau de l'unité et que chaque gendarme peut prendre, on a un pistolet à impulsion électrique, un taser, que j'ai là sur le gilet qui est rangé. On a une arme d'épaule, un HK, une sorte de fusil mitrailleur, tout en 9 mm.
6: Ça vous est déjà, vous, arrivé de devoir les utiliser d'une façon ou d'une autre? Ou est-ce qu'il y en a vraiment besoin ici, par exemple?
4: Alors, personnellement, en tout cas, j'ai pas eu besoin de faire usage de mon arme. Et je joue du bois pour que ça dure.
6: Est-ce que vous pensez être prêt à devoir en faire usage vraiment si...
4: Je pense que personne n'est vraiment prêt à devoir vraiment faire usage de son arme face à quelqu'un, face à un individu.
5: En quoi ça engage pour vous de porter une arme?
4: Ça reste une responsabilité de tout un chacun. Chaque personne qui porte une arme doit savoir la manipuler en toute sécurité, l'utiliser également en sécurité, mais on a la responsabilité de cette chose qu'on a au quotidien avec nous. C'est pas un objet, c'est pas un jouet.
5: On entend maintenant de plus en plus parler des bavures policières. Vous, en tant que gendarme, qu'est-ce que vous en pensez?
4: Je veux dire, c'est comme... Alors là, je vais peut-être m'avancer. Je vais même pas m'avancer, non. C'est pas un sujet que je pourrais aborder, clairement. Parce que ça m'engagerait personnellement, et ça, je peux pas. Mais, voilà. Je peux vous en toucher 2 mots après, mais malheureusement pas...
5: D'accord.
4: Ouais, c'est...
5: Du coup, la question qui allait un peu avec, mais du coup, je pense que la réponse sera la même, c'est avez-vous déjà assisté à des bavures policières, du coup?
4: Non, en soi, non. C'est...
5: D'accord.
4: Ouais. En tant que gendarme, on a ce qu'on appelle le devoir de réserve. Donc, il y a des sujets que je ne peux pas aborder. J'ai mes propres convictions, mais je ne peux pas. C'est pareil, c'est quelque chose qu'il faut savoir dès le départ, c'est qu'on ne peut pas parler de tout avec tout le monde. On peut faire partie d'associations, mais par contre, on va parler politique de façon générale, on ne peut pas être encarté, on ne peut pas adhérer à un parti politique.
5: Est-ce que vous avez déjà regretté de vous être engagé dans quelque chose?
4: Non. Il y a des jours où on peut se dire pourquoi j'ai signé, pourquoi je suis rentré en gendarmerie. Et puis on se dit que... Faut que ça serve de leçon et le prendre comme une force plutôt que comme une faiblesse.
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7: Nous venons d'écouter M. Saint-Pierre, adjudant-chef à la brigade de Lacanourgue. Au-delà de son engagement pour son pays, nous avons été interpellés par le devoir de réserve qui l'empêche de s'exprimer librement sur tous les sujets, et notamment sur les violences policières. Nous avons aussi découvert que les gendarmes, en tant que militaires, n'ont pas le droit de manifester ni de faire de grève.
1: Toutefois, par le passé, de manière indirecte, certains ont pu exprimer leur mécontentement, notamment sur leurs conditions de travail. En 2001, par exemple, des manifestations étaient organisées dans plusieurs villes de France à l'appel de l'Association nationale des femmes de gendarmes pour dénoncer les conditions de travail dans lesquelles leur mari exerçait.
7: Et maintenant, sur la radio des engagés, c'est l'heure des petites annonces.
8: 20 voitures en très mauvais état. Je m'engage à ce qu'elles tombent en panne très vite et vous coûtent la peau du cul en réparation.
9: Salon cherche à engager coiffeur, sachant bien dégager les oreilles de ces messieurs. Contactez la radio qui transmettra.
10: Les lycées de la chambre B2, suite à un problème d'engagement, cherchent un nouveau collègue avec des chaussettes propres.
11: Truite Arc-en-Ciel cherche Truite Fario pour relations durables. Pas sérieux, s'abstenir. Cherche un engagement pour la vie avec l'idée de quitter la pisciculture et s'installer dans la rivière pour fonder famille librement.
7: Pot de colle, attachement sincère, peu usagé, encore efficace. Cherche slogan engagé disposant de feuilles A3 pour s'afficher ensemble dans les rues la nuit. Bonne orthographe et style percutant exigé. Patriarcat, s'abstenir.
11: Police nationale recherche de gendarmes, CRS, boxeurs, catcheurs et même rugbymen. Engagé pour défigurer des femmes lors des manifestations féministes à venir.
7: Bonjour, je m'appelle Sylvie et je vends mon chien de 77 ans. Je pensais qu'il allait clamser il y a 10 ans, mais ce bâtard est toujours vivant. Il est sociable, aime les caresses et sa gamelle que je lui prépare depuis 50 ans. Bien sûr, je parle de mon mari, Jean-Louis, de qui je veux me désengager avec un bon prix.
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14: J'ai subi de la répression, j'ai fait de la prison à plusieurs reprises hein, pour mes engagements. J'ai jamais eu honte de ça. Parce que j'étais emprisonné pour mon engagement et donc j'avais pas à en avoir honte.
11: On a rencontré Christian, 71 ans, militant paysan. Il nous a raconté ses engagements et son parcours. Il est d'un tempérament calme et souriant. Il est devenu militant car il a refusé d'aller faire le service militaire. C'était dans les années 70. Pour lui, c'était apprendre à tuer. Il a refusé car il luttait déjà pour un monde plus juste. Christian est arrivé sur le plateau en 1975. Il a lutté contre l'agrandissement d'un camp militaire. Il a été incarcéré plusieurs fois pour défendre ses engagements.
10: Mais son engagement n'était pas que contre, mais aussi pour. Il a toujours préféré collectivement dans sa ferme. Il aimerait bien que plus de jeunes s'engagent. On l'a trouvé très courageux. Il nous a parlé de la prison. Plusieurs années après, il a assumé d'être allé derrière les barreaux pour défendre ses idées.
14: Oui, la prison, c'est vraiment une punition pas agréable du tout. C'est pas un truc sur lequel je pense qu'il faut viser, quoi. Sauf que quand on s'engage fortement contre une oppression, contre un État, contre un projet, on peut aussi se dire ben, je suis capable d'aller jusqu'à me faire arrêter et éventuellement à risquer d'aller en prison parce que l'idée que je défends, elle vaut aussi que je prenne ce risque. C'est-à-dire que si on ne prend pas de risque, on ne fait rien, quoi. Ça fait partie de l'action aussi. C'est-à-dire que action, prison et médiatisation. Ça veut dire que tu fais une action, tu vas en prison, du coup on en parle. Et du coup ça sert l'action. C'est toujours pareil, il ne faut pas aller en prison de façon isolée sans être soutenu. Pendant la période de lutte contre le camp militaire du Larzac, à la caserne, à la cavalerie, là-haut sur le plateau, il y avait un bureau. Et donc on savait que dans ce bureau, il y avait les papiers où on apprendrait qui a vendu et à quel prix. Mais on ne pouvait pas le savoir, ils ne le disaient pas. Donc comme on voulait le savoir, on s'y est pointé à midi pendant que tout le monde était à table, caché dans une bétaillère, on était 18, et on est rentré dans le bâtiment. Le militaire qui gardait le bâtiment, bon, c'était un appelé, un jeune, qui on lui a dit, t'inquiète pas, on ne va pas rien casser, mais bon, hop, on l'a mis dehors, on s'est enfermé dedans, on a fouillé. Évidemment, les gendarmes mobiles qui étaient dans le camp là sont arrivés, ils ont entouré le bâtiment, ils nous ont fait sortir, on s'était enfermé dedans en cassant un carreau, en jetant une grenade lacrymogène, donc on est sorti, mais ça, on avait passé une demi-heure au moins avant qu'ils arrivent, et on a pu photographier et sortir les documents qu'on voulait. On a eu la preuve de ce qu'on avançait, et là on a été arrêté, tout de suite jugé, tout de suite. C'était énorme de rentrer dans une caserne et d'occuper ce bureau. C'était complètement interdit. Enfin, c'est quelque chose en France, c'est sacré quoi. L'armée, il faut pas y toucher quoi. Et la fois d'après, c'était pour le démontage du McDo de Millau en 99.
12: Riposte contre un symbole. En France aussi, un restaurant McDonald's a été pris pour cible. C'était aujourd'hui à Millau, dans l'Aveyron. Les agriculteurs français voulaient ainsi dénoncer les sanctions commerciales américaines contre plusieurs de nos produits, dont le Roquefort, originaire précisément de cette région.
15: Si on s'attaque aujourd'hui à McDo, c'est parce que McDo est le symbole de ces multinationales qui veulent nous faire bouffer de la merde et qui veulent faire crever les paysans.
14: Et là aussi, on a été arrêté quelques jours après, à 6h du matin. Il y a des gendarmes qui entouraient ma maison et celle des 10 autres personnes qui ont été arrêtées. Et on a été tous arrêtés en même temps, passés en procès et gardés en prison pendant 5 jours. Et après, on a eu le procès là, un an après, à Millau, où il y a eu 100 000 personnes qui sont venues manifester pour nous soutenir.
10: Pour vous, la désobéissance, c'est un peu une forme de défendre ses idées?
14: À partir du moment où on défend ses idées contre quelqu'un qui n'est pas du tout d'accord, enfin c'était l'État ou c'est le gouvernement, enfin forcément il y a punition. Et la punition, c'est aussi une preuve que c'est une manière d'attirer la sympathie de l'opinion

Au moment où on est en prison, c'est un moment de la lutte. Et d'ailleurs, dans la prison, on a le droit de regarder la télé. On regardait la télé et on voyait qu'à l'extérieur, ça bougeait beaucoup, quoi. Et à chaque fois, on a été relâché plus vite que prévu parce que ça commençait à chauffer un peu trop. Il y avait trop de manifestations et l'État, il n'aime pas trop ça, quoi. Et donc, il trouvait un système juridique pour nous relâcher en attendant le vrai procès, quoi. Mais oui, ça sert la lutte. Ça sert à faire avancer les choses, quoi. À faire réfléchir et à se dire, à ce que les gens se posent des questions, pourquoi on les a mis en prison. Certains sont contents, hein, parce qu'on n'a pas que des amis dans la société, forcément. Mais à partir du moment où on dénonce des choses, forcément, il y a des gens qui se situent plutôt de notre côté ou plutôt contre. Mais ça permet de faire réfléchir et évoluer les idées.

0: moi j'y crois. 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
1: Thank you, my friend.
2: Cette émission s'achève. Merci à tous les élèves présents sur ce plateau. Iliane, Pierrot, Lola, Manon, Kelly, Kiliana, Maël, Chami, Rio, Emma, Léane, Anaël, Hugo. Un grand merci à nos profs Marinette, Frédéric, Natacha, Ambre, Sylvaine et Sébastien. Et une spéciale dédicace à Olivier Minot sans qui ce projet n'aurait pas été réalisable.
3: Nous remercions également toutes les personnes qui nous ont accueillis et ont accepté d'être interviewées. Et pour finir, nous remercions les spectateurs et tous nos auditeurs et auditrices. Nous vous souhaitons une très bonne fin d'après-midi. 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
12: Bonjour et bienvenue dans Cinérama, la 79e édition du Festival de Cannes bat son plein jusqu'au samedi 23 mai. Ce sera le moment de découvrir qui a eu la Palme d'Or et puis les autres prix. Une partie de l'équipe de Cinérama est sur la croisette depuis le dimanche 17 mai. Alors on a pu voir plus de 10 films en compétition, dont le film d'Almodovar qui sort également sur les écrans, Sophia.
13: Et effectivement Vincent, j'ai pu voir le film en séance de presse, donc avant la montée des marches de toute l'équipe pour la projection. Officielle.
12: Et d'ailleurs, l'équipe vient juste de monter les marches et le film est projeté aux autres festivaliers. On est tout près du Palais des Festivals avec les gens qui vont et qui viennent. Durant cette émission, nous allons vous parler en quelques mots de ce que nous avons vu et puis on va essayer aussi d'entendre quelques réalisateurs présents en conférence de presse. Quant à Guillaume, qui est resté dans les studios, lui, il nous parlera en fin d'émission d'un film, Les Goûteuses d'Hitler. Mais nous commençons avec ce film de Pedro Almodovar qui a suscité beaucoup de curiosité, beaucoup d'envie d'assister à la projection. Et puis, quand on est à Cannes, on voit devant le Palais des Festivals tout un tas de personnes plutôt bien habillées qui ont des pancartes et on est allé vers eux aujourd'hui.
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12: Alors, vous êtes devant le Palais des Festivals et là, vous êtes bien habillé déjà, voilà. Nos papes et tout.
15: Tout donné pour ça.
12: Ouais. Alors, c'est quoi l'objectif pour vous là maintenant?
15: C'est trouver un billet pour Almodovar à 19h.
16: Pour son film Armageddon Navidad.
12: Et alors, c'est la première fois que vous faites ça, c'est-à-dire, on explique, vous avez une pancarte où cherche billet Almodovar 19h, avec des petits dessins.
16: Ouais. Un dessin d'un mec tout nu.
15: Tout nu qui est content. Voilà. C'est un peu pour attirer l'attention. Ouais. On n'a jamais fait ça, donc.
16: C'est pour se démarquer.
12: Ah, vous n'avez jamais fait ça.
15: Non, mais du coup, on va essayer de faire comme les mecs qui vendent des trucs aux stations essence où on va lancer les trucs comme ça, on va faire une petite chorégraphie
16: pour. On va danser, quoi. Ouais. En fait, ce film, il sort demain, on pourrait le voir au cinéma, mais c'est juste c'est plus drôle de jouer le jeu, quoi.
15: Ouais.
16: Et de mendier en costard aussi, c'est assez marrant. Ça résume un peu tout ce festival, je crois.
15: Ouais, quand même.
12: Bon, mais bon courage.
15: Merci beaucoup.
12: Parce que là, vous avez encore 40 minutes.
16: Ouais, ça va 1h, 40 minutes.
15: Dans 15 minutes, on a 2 tickets, c'est bon.
16: Ouais, facile.
12: Courage.
15: Merci beaucoup.
16: Merci. Au revoir.
12: Élise, vous êtes devant le Palais des Festivals et vous avez une intention ce soir, c'est de voir le film d'Almodovar. Et pour ça, qu'est-ce que vous faites?
17: J'ai fait une petite pancarte disant que je cherche une invitation ou un QR code, vu que j'ai une accréditation, pour pouvoir rentrer au film si quelqu'un a une place en trop.
12: Et ça, vous l'avez déjà fait ou pas?
17: Oui, plusieurs fois.
12: Et alors, ça marche ou pas?
17: Oui, ça marche. C'est ma 4e fois et du coup, les 3 fois de cette semaine, je suis rentrée 2 fois sur 3.
12: Oui, donc c'est bien, c'est bien. Et donc à chaque fois, vous faites les montées des marches, mais en bien habillé. Hein.
17: Oui, il n'y a pas le choix, sinon on passe pas, donc ça sert à rien de faire la pancarte sinon.
12: Vous avez choisi plusieurs films, dont Almodovar, et qu'est-ce que ça représente pour vous, Almodovar?
17: C'est un cinéaste culte, qui a une filmographie incroyable, donc le fait qu'il soit présent au festival, forcément, ça fait partie des films les plus attendus, donc j'ai envie de pouvoir vivre cette expérience avec tout le monde et en direct.
12: Parce qu'on peut le dire, quand on est avec l'équipe du film, c'est vrai que le Théâtre Lumière, c'est une ambiance particulière par rapport à toutes les autres salles où il n'y a pas l'équipe du film qui est là. C'est ça que vous cherchez aussi.
17: Oui, bien sûr. Effectivement, moi, j'aime le cinéma et les films. Après, si y a les équipes en plus, c'est toujours sympa de partager ça avec les équipes et puis aussi avec les autres spectateurs qui découvrent ça en même temps. Et en fait, le fait de vivre ça, ça crée beaucoup plus d'émotions en salle et on ressent ce que les autres spectateurs peuvent ressentir en même temps aussi.
12: Donc, Amarga Navidad, soit autofiction, pour la distribution française, le film de Pedro Almodovar. Toi, Sofia, eh bien, tu l'as vu et tu nous en parles.
13: Et oui, c'est la 7e tentative d'Almodovar pour remporter la Palme d'Or. Hein, et pour ce 25e long métrage, lui qui est décidément bien plus prolifique que son alter ego filmique, hein, il revient à l'espagnol et à l'intime, après son Lion d'Or vénitien pour La Chambre d'à côté, qui était en anglais avec un casting plutôt US. Le film s'appelle donc Autofiction en français et suit deux trames de récit. D'un côté, Raoul, cinéaste culte en panne sèche depuis 5 ans, qui n'hésite pas à vampiriser la vie de ses proches, hein, pour se remettre à écrire, quitte à piocher dans le deuil privé d'une ancienne collaboratrice. Hein. Et on comprend que c'est dans ce cadre, hein, pour ce scénario-là, qu'il tapote à son ordi, qu'il invente alors Elsa, une réalisatrice dont le parcours commence à refléter le sien. Et Elsa, à son tour, se retrouve à avoir son propre relais fictif, mise en abîme, puis mise en abîme dans la mise en abîme. C'est assez vertigineux, très méta, et ses échos se retrouvent dans la palette bariolée du réalisateur, des lignes de couleurs, des mots qui surgissent en gros plan, envahissent l'écran, hantent les personnages et participent à une syntaxe visuelle qui obsède sur l'acte même d'écrire et de créer. Bon, alors, ce qui est sans doute le plus réussi, hein, et paradoxalement peut-être aussi un peu la limite du film, eh bien, c'est qu'Almodovar garde la main sur le gouvernail. La mise en abîme est construite, maîtrisée, presque un petit peu trop élégante. Il se regarde avoir une crise davantage qu'il ne la traverse vraiment et va jusqu'à retourner l'ironie contre lui-même dans une longue scène dans un parc de Madrid. Raoul, hein, donc son alter ego dans le film, dresse la critique de son propre scénario à voix haute, hein, comme si le film se mordait la queue et livrait son propre antivenin, ce qui apparaît quand même franchement brillant pour peu qu'on ait envie de s'accrocher jusque-là. Donc Autofiction s'affiche un peu comme un film de transition qui est assez habile, souple, plutôt sincère. Il y a quelque chose d'assez émouvant à voir Almodovar à 76 ans, hein, se poser publiquement la question en toute lucidité de ce qu'il a encore à dire et à le voir refuser de faire semblant d'avoir la réponse à cette question. Alors si Autofiction est à Almodovar ce que 8,5 a été à Fellini, alors ce film n'est pas à considérer comme un aboutissement mais peut-être plus une libération, une façon de vider publiquement l'abcès pour pouvoir repartir, dégager vers quelque chose de nouveau en conscience.
1: Olvidas que es una ficción y que soy yo la que elige el final.
12: Ce film, Autofiction de Pedro Almodovar, est en salle depuis le 20 mai. Alors nous sommes toujours sur la Croisette, pas très loin eh bien, du Palais des Festivals où est projeté le film du réalisateur espagnol. Et ce film nous donne l'occasion de parler d'un autre film, d'un espagnol qui lui aussi eh bien, a fait un film avec un réalisateur. C'est Rodrigo Sorogoyen qui a présenté L'être aimé, un film dans lequel le réalisateur est incarné par Javier Bardem, un acteur monstre qui porte le film de manière conséquente, mais pas seulement lui. Il y a aussi une mise en scène orchestrée par le réalisateur de Asbestas. Elle apparaît dès la première séquence, qui est un prologue assez long. Hein. Dans celui-ci, un réalisateur qu'on sait renommé va proposer un rôle à une jeune femme dont on comprend assez vite qu'il s'agit de sa fille. La séquence qui se déroule dans un petit resto s'étire et Sorogoyen use de plans rapprochés en contre-champ et du gros plan, voire du très gros plan. Ces deux personnages seront les sujets du film, ça on en est sûr. Pour résumer, ce réalisateur qui a 2 Oscars à son actif refait un film en Espagne qu'il avait quitté, puis donne un grand rôle à sa fille, alors qui est une actrice en peine, et surtout c'est une jeune femme qu'il n'a jamais élevée. Le problème, c'est que ce scénario d'un réalisateur qui se sert d'un film pour rabibocher les liens familiaux était déjà au festival l'an passé avec Valeurs sentimentales de Joachim Trier, qui avait remporté le Grand Prix. Alors, autant j'avais peu apprécié le film du Danois, autant celui du cinéaste espagnol me semble mieux troussé. Le plan du réalisateur est assez clair, hein, dès le début, il veut se rattraper de ne pas avoir été là pour sa fille. Il se sert aussi de ce tournage pour retisser les liens, quitte à y mettre aussi de la violence. Ce tournage devient un lieu où s'exercent les pouvoirs, celui du réalisateur, hein, évidemment, mais aussi le refus de certains techniciens d'accepter ce qui a fait le succès du cinéaste qui avait l'habitude de s'emporter avec son équipe. Il y a une scène étonnante où il demande à ses acteurs de vraiment manger, mâcher, et que ça se voit à l'écran. C'est une séquence là aussi qui dure longtemps, qui est qui est vraiment très impressionnante. La prise est faite et refaite jusqu'à l'explosion. Cet être aimé est moins un film sur le cinéma que sur la dépendance familiale et les luttes qui s'y expriment. De là à ce qu'il ait un prix, ça je n'en sais rien, mais en tout cas ce film sera prochainement sur nos écrans. Alors, contrairement à Almodovar, qui n'a eu aucune palme d'or mais divers prix, James Gray, lui, n'a jamais rien obtenu. Et on peut dire que le cinéma américain, cette année à Cannes, était peu représenté. Il y a The Man I Loved, Ira Sachs, avec Rami Malek, et puis Paper Tiger, de James Gray, qui a été repêché, mais vraiment au dernier moment, car le réalisateur a dû se laisser convaincre de revenir en compétition. Alors, son film est une réussite, hein, comme beaucoup de ses films, on pourrait dire, hein, il y a une maîtrise du sujet. Alors souvent c'est la classe ouvrière, ici c'est plutôt la classe moyenne, et puis une maîtrise aussi de la mise en scène. Le récit est absolument limpide. Dans ce film, Gary, interprété par Adam Driver, un ex-flic un peu flambeur, tente de convaincre son frère ingénieur Irvin, joué par Miles Taylor, de participer à un projet de nettoyage du canal du côté de Brooklyn pour le compte d'hommes d'affaires russes liés à la mafia. Alors, pour rassurer son frère, qui hésite à s'engager avec des criminels qu'il juge plutôt terrifiants, eh bien Gary balaie ses doutes en lui affirmant, de manière alors plutôt détendue, que ces mafieux ne sont que des tigres de papier. Alors, c'est une expression anglaise qui veut dire que ces hommes, finalement, de la mafia semblent puissants, mais ils sont en réalité inoffensifs et fragiles. Et ce que le frère croit. Et par naïveté, il va s'attirer des ennuis qui auront de grandes conséquences, ce qui va permettre à James Gray de questionner bien les liens familiaux. Le film s'ouvre avec une phrase d'Eschyle, hein, « Pour que ma vie soit préservée du malheur, qu'il me suffise d'être sage ». Et cette phrase, il faut la garder pendant tout le film parce que les deux frères sont incapables de se contenter de ce qu'ils ont déjà. Et c'est ce qui va les faire chuter, ou au moins l'un d'eux. Enfin voilà, je n'en dis pas plus finalement pour ce film de James Gray qui sera en salle. Alors je ne sais pas si la date a été fixée, mais en tout cas je vous recommande d'aller le voir, et on espère pour le cinéaste américain, eh bien, qu'il aura cette année un prix. Et on écoute quelques mots du réalisateur américain James Gray qui était en conférence de presse à Cannes.
2: Le titre est, comment dire, il est vrai. Le personnage d'Adam, c'est le tigre de papier. Et puis il y a une ironie, Miles n'est pas un tigre de papier à la fin, on le voit. Et puis il finit par se réaliser, et puis tout le monde comprend que le système lui-même, le système russe, est sous-estimé, et qu'il est pernicieux, dangereux, qu'il a de la puissance, mais eux ne le voient pas. Et leur faculté de se développer, de réussir dans ce système qui est tellement écrasant. Donc le titre renvoie énormément de comportements ironiques.
12: Alors nous sommes toujours à Cannes, sur la croisette, en train de faire le débriefing des quelques jours que nous avons passés sur le festival. Et toi, Sophia, tu as vu L'Inconnu.
13: Oui, j'ai vu L'Inconnu d'Arthur Harari, qui revient donc en compétition à Cannes, mais pour la première fois en tant que réalisateur, lui qu'on connaît comme co-scénariste d'Anatomie d'une chute, Palme d'Or 2023. Et donc, il arrive avec un film assez intrigant, adapté de la BD de son frère cadet, qui traite de body swap ou body switch. En français, on dirait échange de corps ou métampsychose, c'est-à-dire transvasement de l'âme dans un autre corps. Alors, le pitch est plutôt simple. David est photographe, solitaire, un peu en bout de course, hein, sur le plan créatif. On l'entraîne à une fête où il n'a pas spécialement envie d'aller. Là, il croise une femme du regard, ils font l'amour, et il se réveille dans son corps, à elle. Voilà, le body swap a lieu. C'est un genre qui jusqu'ici était plutôt réservé aux comédies. Hein, on peut penser à Freaky Friday, 13 Going on 30, mais que Harari ici transplante dans un terrain radicalement différent. Ça dévie vers le body horror, sans sombrer vraiment dans l'horrifique. Ça flirte avec le thriller métaphysique, quelque part entre Being John Malkovich et Mulholland Drive. Et ce qui est remarquable, c'est vraiment ce travail des corps. On voit notamment Nils Schneider mettre en mouvement son corps d'homme, comme si c'était véritablement une jeune femme qui l'habitait. Et inversement, Léa Seydoux en David est particulièrement convaincante. Il y a dans ce film des protagonistes qui sont terrassés par une fatigue d'exister, à laquelle va se mêler une grande douceur dans cette manière de se réaccaparer des nouveaux corps inconnus. Alors, personnellement, le film m'a évoqué le Orlando de Sally Potter, hein, avec Tilda Swinton, même si ce n'est pas vraiment une transformation à travers le temps, hein, qui se produit ici dans l'inconnu, mais un échange entre deux êtres. Dans les deux cas, on interroge en tout cas la permanence du moi quand le corps change. Est-ce qu'on est notre corps, en fait? Est-ce qu'on est le regard des autres sur nous? Quid du désir, du plaisir, des émotions quand on n'est plus dans le corps que nos proches connaissent? Harari pose ses questions sans y répondre franchement, et c'est vraiment une petite curiosité déroutante dans cette compétition.
12: L'Inconnu est un film français en compétition à Cannes, au festival où nous nous trouvons actuellement, hein, sur la Croisette, et ça donne l'occasion de parler de deux autres films français qui sont aussi en compétition. Parlons de ces films qui portent l'un un prénom et l'autre un nom. Alors on saisit de suite, hein, qu'on va s'intéresser à un personnage. L'un s'intitule Garance, il est anonyme, purement fictionnel, et puis l'autre Moulin, et là il s'agit du chef de la résistance. Alors autant le dire tout net, celui du Hongrois Laszlo Némes, donc le Moulin, pourrait prétendre un prix, tandis que l'autre, de Jeanne Herry, aurait lui sans doute plus de mal. Cela tient autant au sujet porté par ces deux longs métrages qu'à l'ambition cinématographique qu'ils couvent. Garance, tout en souplesse, nous laisse suivre Adèle Exarchopoulos, qui a un gros penchant pour la bouteille, hein, c'est le verre festif, et puis celui pour se donner du courage, et puis celui quand tout va bien, et enfin quand ça va mal, enfin c'est tout le temps. Et la qualité du film tient au fait qu'il ne s'appesantit pas sur la maladie qu'est l'alcoolisme. Elle est là, elle a des conséquences, hein. La réalisatrice fait le choix de la singularité, déjà en choisissant une jeune femme et puis en lui mettant, eh bien, dans les pattes une autre femme, Sarah Giraudeau, qui ne la juge pas. Elle s'aime, et cet amour, ainsi que d'autres ingrédients comme un mauvais scanner, hein, qui permet de mettre une image sur des symptômes, eh bien, vont permettre à Garance de tenter de s'en sortir. Le film se referme et on n'a pas l'impression d'avoir vu finalement un film sur l'alcoolisme, mais aussi un film sur la galère de vivre, sur ce besoin d'amour et la force que cela peut donner. C'est simple et très efficace. Pour Moulin, alors là, on est dans un autre univers. Laszlo Némes, un auteur de l'inoubliable Le Fils de Saul, livre un film aussi audacieux qu'instructif pour moi qui connaissais la figure de Jean Moulin sans en avoir les détails, comme ceux de sa capture et de sa lutte avec Klaus Barbie. Alors c'est de cela qu'il est question. Le film commence doucement en nous montrant les tactiques et stratégies de la résistance, nous plongeant dans un autre film dès que Moulin se fait arrêter avec d'autres suspects de la résistance. La Gestapo sait qu'elle a pris le chef, mais ne sait pas de qui il s'agit. Moulin, lui, craint pour lui. Il dit à ses camarades « J'ai peur de parler » ou « Je vais parler », je crois. Enfin, voilà, je n'ai pas la phrase précise, mais ça ressemble à ça. Le réalisateur fait transparaître cette crainte. La seconde partie du film traite de l'enfermement et de la manière d'abord douce et habile utilisée par Barbie pour démasquer Max, puis la manière forte ensuite, hein, à grand renfort de justification nauséabonde. Une partie de cette souffrance apparaît sous forme de son, hors champ, renforçant son impact. La lumière prend aussi des teintes particulières quand elle ne se fait pas faiblarde, appuyant l'enfermement et le flirt avec les ténèbres. Pour moi, qui n'aime pas beaucoup les biopics, eh bien j'avoue que ce Moulin a de grandes qualités et je ne serais pas surpris qu'il ait un des prix de la sélection cannoise. Hein, et alors, je ne sais pas si ce sera la Palme d'Or, mais la mise en scène, pourquoi pas. Et si on écoutait Gilles Lellouche qui interprète ce Moulin?
5: En fait, c'est une sorte de sidération, parce qu'on se dit pourquoi moi plutôt qu'un autre, en fait. Et puis il y a cette énorme responsabilité de porter sur ses frêles épaules cet homme illustre, cette possibilité d'engager un personnage qui va aller au-delà d'un nom sur un lycée, quelques lignes sur un livre, de le rendre vivant. Mais quelle légitimité pour le rendre vivant, en fait. Et j'ai été très aidé par l'incroyable écriture, l'exigence absolue de Laszlo. Et en fait, il y avait une espèce de responsabilité dingue, terrible, sur le film qu'on était en train de faire, en fait. Il n'était pas question de faire une biographie, il n'était pas question de faire un biopic, il n'était pas question d'avoir une espèce de vision large, il était question d'entamer le personnage dans sa sincérité, dans sa personnalité, dans ce qu'il est de plus intime.
12: Toujours à Cannes, sur la Croisette, pour parler cette fois-ci de Fjord et Marie-Claire.
13: Presque 20 ans après sa Palme d'Or pour 4 mois, 3 semaines, 2 jours, le Roumain Christian Mungiu revient en compétition à Cannes avec Fjord et c'est son premier film en langue étrangère. La caméra est posée en Norvège, dans un village au bout d'un fjord, une Scandinavie de cartes postales hein, qu'il va se faire une joie de faire voler en éclats. Renate Reinsve, hein, qu'on avait déjà vu en compétition l'an dernier dans Valeurs sentimentales dont tu parlais tout à l'heure, Vincent, hein, le fameux prix, grand prix hein, de Joachim Trier. Donc cette Renate Reinsve incarne avec Sébastien Stan un couple roumano-norvégien, les Géorgiou, qui s'installent avec leurs 5 enfants dans un village isolé. Ils se lient d'amitié avec leurs voisins, les Alberg, tout se passe bien jusqu'à ce qu'on découvre des ecchymoses sur le corps de leur fille aînée. La communauté commence alors à soupçonner que l'éducation traditionnelle hein, des Géorgiou bah, pourrait en être la cause. Alors clairement, ce film m'a fait penser à La Chasse de Thomas Vinterberg, mais transposé sur le terrain des violences intrafamiliales. Moonju aime bien faire ça, hein, lui qui a déjà remporté une palme en 2007 pour 4 mois, 3 semaines, 2 jours. Prendre une communauté, y injecter un doute et regarder comment la suspicion se propage comme une maladie. Ici, c'est la question de l'éducation, des frontières entre tradition et maltraitance et du regard que porte une société sur ce qu'elle ne comprend pas. Une question de fessée, une question d'altérité. Un film donc qui met mal à l'aise et qui reflète bien la difficulté qu'a notre société à faire communauté dans la différence. Un film froid, glaçant hein, par moments, et déjà un peu un film de procès, et ce n'est pas le seul que j'ai vu, hein, tu le mentionnais. J'ai également vu hors compétition l'affaire Marie-Claire. Alors, changement de décor, ici le film commence avec une formule, il faut que la honte change de camp. Dans ce film donc réalisé par Lauriane Escaffre et Ivo Müller. Il faut que la honte change de camp, donc c'est Gisèle qui la prononce. Gisèle Halimi, 50 ans avant le procès des viols de Mazan, hein, une autre Gisèle faisait basculer une affaire de faits divers en un procès pour l'histoire. C'était en novembre 72. Marie-Claire Chevalier, 16 ans, avorte après un viol. Sa mère et les femmes qui l'ont aidée hein, comparaissent également devant le tribunal de Bobigny. Et Gisèle Halimi prend alors un pari radical. Hein, elle leur demande, hein, en tant qu'avocate, de ne pas plaider coupable. Mais voilà, elle décide de faire le procès de la loi elle-même. Comme on sait d'emblée, hein, avec notre recul historique, que le verdict après une plaidoirie importante hein, a été une victoire et que 3 ans plus tard, la loi Veil dépénalisait l'IVG, on prend plaisir à découvrir à travers ce film hein, comment le combat est mené. C'est un film donc de procès, un genre qui peut vite sembler didactique, mais là la matière est suffisamment puissante pour nous attraper. Charlotte Gainsbourg aussi nous attrape en incarnant Halimi avec brio. Et voilà, le film est particulièrement d'actualité, hein, alors qu'on sait qu'actuellement voilà, les droits reproductifs sont à nouveau un champ de bataille dans de nombreux pays. Bah voilà, voir comment une femme seule a réussi à faire trembler une institution entière avec bah, comme seule arme sa parole et sa stratégie juridique, c'est un rappel salutaire et nécessaire.
12: Ce film, Marie-Claire, était à Cannes, effectivement, tout comme deux autres films dont on va parler pour clore cette émission que nous enregistrons alors, sur la croisette avec les moyens du bord. Nous parlons maintenant de Hope à Cannes. Chez les Coréens, ceux qui ont marqué son Park Chan-wook, qui est président d'ailleurs du jury de cette 79e édition, et puis Bong Joon-ho qui avait remporté la palme avec son Parasite. En voilà un nouveau qui a dynamité la compétition, c'est Na Hong-jin, puisque Hope prend l'allure d'un blockbuster entre science-fiction et film de monstres. 2h40, hein, tout de même, dont une première heure de folie. On suit un policier moitié trouillard, moitié courageux, qui voit tout le tort que commet ce qui est d'abord pris pour un tigre, mais qui de toute évidence est une créature bien plus imposante, parce qu'on voit des voitures valdinguer, et voilà, bah, il faut quand même le faire. Nous sommes plongés dans une petite ville frontière de la Corée du Nord où tout le monde est armé. Alors ça donne des scènes plutôt comiques. La traque est lancée et elle est sanglante. Le film est brillant dans sa mise en scène, épousant plusieurs genres, dont celui d'ailleurs de la comédie avec plein d'effets, surprises et comiques. Ça n'aura sûrement aucun prix. Avec un président sud-coréen, il y aurait quelque chose de consanguin. Mais il ne faudra pas le manquer en salle, ce film Hope. Et puis on termine avec Minotaure dans un autre genre, mais avec la même durée, 2h40. C'est le film d'Andrei Zviagintsev. Après Léviathan, prix du scénario en 2014, le russe quitte la culture biblique pour la grecque en prenant cette créature taurine. Comme chaque fois, la mise en scène est ample, c'est-à-dire que les séquences s'étirent avec précision, permettant de bien saisir les personnages. Alors il y en a deux qui importent. Il y a surtout Gleb, chef d'entreprise prospère, qui vit avec sa femme Galina, c'est l'autre personnage, et leur fils dans une belle maison dans une petite ville russe. Le chef d'entreprise a deux gros dossiers. D'une part, il doit fournir parmi ses employés 14 hommes pour aller combattre sur le front ukrainien. Et puis à la maison, il le sent, sa femme a une liaison. Dans un cas comme dans l'autre, il va se comporter en homme ignoble, veule et mesquin. Le réalisateur russe veut montrer le dérèglement moral de son pays qu'il a maintenant quitté. Mais ce remake de La femme infidèle de Chabrol n'a pas beaucoup convaincu finalement. Alors pour moi, il est un peu frais ce film, mais je l'ai plutôt apprécié malgré sa longueur. Voilà ce que nous pouvions dire sur cette 79e édition du Festival de Cannes. Nous présentions cette émission comme chaque année, quand on est présent sur le festival, et bien sûr La Croisette avec Les Moyens du Bord. J'espère qu'elle vous a été agréable et qu'elle vous donnera envie d'aller voir tous ces films. Nous allons clore cette partie pour parler de l'actualité dans les salles. Et c'est avec les goûteuses d'Hitler. Pendant la Seconde Guerre mondiale, une jeune femme est contrainte de goûter les repas destinés à Hitler pour prévenir évidemment tout empoisonnement. Allez, c'est Guillaume qui nous en parle.
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18: En 1943, Rosa quitte en Berlin ravagée par les bombes pour rejoindre un village perdu de Prusse orientale, tout près de la Wolfschanze, le quartier général d'Hitler. Elle espère y attendre en sécurité le retour de son mari envoyé sur le front russe. Mais à peine installée, elle est enrôlée de force dans une mission aussi absurde qu'angoissante, devenir l'une des goûteuses chargées de tester les repas destinés au Führer. Alors trois fois par jour, Rosa et plusieurs autres femmes doivent manger avant lui, afin de vérifier qu'aucun poison ne s'y cache. Cette menace permanente ne tarde pourtant pas à être éclipsée par une autre réalité. Mais en occupant cette place particulière, Rosa se retrouve plongée au cœur même du régime nazi. Entre peur, privation et tension constante, elle noue des liens clandestins avec les autres femmes et se laisse entraîner dans une relation interdite avec un officier SS.
19: Also findest du ihn attraktiv und nicht nur ein Mistkerl, Leni?
18: Le roman de Rosella Postorino réunissait tous les éléments nécessaires à un grand drame historique autour d'un aspect méconnu de la paranoïa sécuritaire du pouvoir nazi. Alors si l'idée du goûteur évoque forcément quelques souvenirs passés comme celui du pudding empoisonné à l'arsenic d'Astérix et Cléopâtre, le récit s'appuie ici sur une histoire bien réelle. L'autrice s'est inspirée du témoignage de Margot Walk qui, à 96 ans, révéla avoir servi durant 2 années comme goûteuse personnelle d'Hitler près de son bunker de Prusse orientale. Silvio Soldini adapte fidèlement cette matière romanesque et parvient, malgré une réalisation parfois trop sage, à restituer l'atmosphère extrêmement oppressante d'une Allemagne en train de s'effondrer sous l'avancée soviétique. Alors, plus qu'un simple suspense autour de l'empoisonnement possible, le film s'attarde sur le quotidien d'une femme ordinaire prise dans la machine d'un régime monstrueux. Et c'est dans ces moments-là qu'on rejoint un grand classique du film de guerre allemand depuis la chute d'Olivier Hirschbiegel en 2004, à savoir la manipulation du peuple qui découvre l'horreur profonde du Troisième Reich.
19: Auf dem Rückzug. Unsere Truppen dürfen uns wünschen zu verlieren.
18: Même si la mécanique des repas répétés finit par provoquer quelques longueurs, le film trouve justement son second souffle dans ses relations humaines de plus en plus complexes. L'amitié qui se construit entre Rosa et une jeune femme juive dissimulant son identité apporte une dramaturgie plus étoffée, mais c'est surtout le rapport ambigu entre Rosa et Max Ziegel, officier SS brutal et méprisant, qui donne au récit sa dimension la plus troublante. Leur liaison sentimentale et charnelle rappelle forcément le malaise vénéneux du célèbre portier de nuit de Liliana Cavani. Ses ajouts à la trame de base sont bénéfiques car Soldini, à travers ce groupe de femmes enfermées dans une survie permanente, à la fois protégées et sacrifiées, permettent de mieux parler de l'impact de la politique du tristement célèbre moustachu, une ombre maléfique que le film maintient constamment hors champ. Au-delà de son contexte historique, hein, Les Goûteuses d'Hitler interrogent surtout la frontière incertaine entre innocence et complicité. Ces femmes ont subi la barbarie du régime tout en contribuant, malgré elles, à protéger celui qu'il incarnait. Ces questions morales, les plus passionnantes, il faut le dire, du film, trouvent ainsi un écho dans L'Abandon de Vincent Garinck, sur les circonstances qui ont amené au meurtre barbare de Samuel Paty, symbole d'une violence idéologique, mais qui n'a pu se concrétiser que par une chaîne humaine. À méditer.
12: Ce film Les Goûteuses d'Hitler est en salle depuis le 20 mai.
6: Je vous trouve si nerveux. Quelque chose ne va pas ?
11: Terminé pour aujourd'hui. Pas si vite.
20: Excusez-moi encore de vous avoir dérangé.
11: Ça ne me dérange pas le moins du monde.
6: Je ne comprends pas ce que vous essayez de me dire.
21: Il arrive quoi, elle ?
6: Au revoir.
11: Pardon ?
6: J'espère que nous aurons le plaisir de vous revoir.
21: De vous revoir.
6: De vous revoir.
20: Oui, ça ne fait aucun doute.
11: Ça ne servirait à rien de le nier.
6: Merci.
12: On se retrouve la semaine prochaine, on aura quitté La Croisette et le Festival de Cannes, mais on pourra sans doute parler du palmarès, Sophia.
13: Bah oui, bien sûr, et puis on prendra beaucoup de plaisir à parler de tous les autres films qu'on a pu voir et dont on n'a pas pu traiter dans le cadre de cette émission.
12: À la semaine prochaine.
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0: Bonjour à toutes, bonjour à tous et bonjour à tous. C'est l'heure de l'Actu sur un plateau, votre émission mensuelle d'actualité. Aujourd'hui, très cosnarde puisque nous allons parler pastoralisme. Je suis comme toujours avec William. Salut William.
1: Et bonjour Sophie, on se croirait presque à Cannes avec ce grand soleil.
0: Mais oui, mais non, on est bien à Millau quand même. Et nous sommes toujours avec Nico à la technique. Salut.
2: Salut les copains, ça va?
1: Nico qui a grandi au cœur des parcours larzaciens.
0: Oui. Et justement, aujourd'hui, on va parler du Larzac, on va parler de pastoralisme, parcours de vie. Plusieurs événements locaux programmés pour les jours, les semaines à venir ont attiré notre attention. La fête du lait bio, l'expo Droit de parcours, une série de podcasts Le chemin de la laine que nous avons réalisé pour le parc naturel régional des Grands Causses. Et leur point commun, c'est l'animal symbole, l'animal totem de notre région des Grands Causses, la brebis. Et en préparant cette émission, nous avons découvert que l'Organisation des Nations Unies pour l'Alimentation et l'Agriculture, plus connue sous l'acronyme FAO, Food and Agriculture Organization, avait déclaré l'année 2026 l'année internationale des parcours et des éleveurs pastoraux. Et pour en parler, nous recevons avec nous en studio Marianne Dufour du CAEC Pierre Fiche du Larzac qui nous fera partager son expérience très concrète de l'élevage. Bonjour Marianne.
3: Bonjour, bonjour à l'équipe.
0: Nous sommes aussi avec Philémon Dindurin, artiste photographe dont les photos sont visibles en ce moment aux Halles de Millau dans l'exposition Droit de parcours qui nous donnera une image plus bucolique, plus artistique des parcours. Bonjour Philémon.
4: Bonjour.
0: Et on entendra Roxane William-Jam, chargée de mission attractivité et de développement sociétal au parc naturel régional des Grands Causses, avec laquelle nous allons redécouvrir une production en plein essor, la laine. Et en fin d'émission, nous allons partager quelques brèves moutonnières, mais pas que. Mais tout d'abord, comme d'habitude, c'est l'édito de William.
5: Quand le moment est venu, l'heure est arrivée.
6: Et j'attendais, je ne vous le cache pas, ce moment avec un peu d'impatience.
0: Alors William, je ne te vois pas au milieu de cette foule.
1: Je suis là, Sophia, au milieu de ce magnifique troupeau. Mais comme je n'ai pas encore fait ma coupe de cheveux estivale, je comprends que tu aies du mal à m'identifier.
0: Oui, il faut savoir, William, que tu es frisé.
1: Ouais, frisé comme un mouton, c'est ça. Mais traitons du sujet du jour, le pastoralisme et donc la brebis. 1 million, c'est le chiffre approximatif généralement avancé pour évaluer la population ovine sur le territoire des Grands Causses. Présente depuis 6000 ans, comme pour la poule et l'œuf, on aurait tendance à se demander qui de la brebis ou du paysage cossonard était avant. Tant ce paysage a été façonné par ces millénaires d'élevage et la brebis laconne adaptée à ses conditions particulières. En préparant cet édito, me sont revenues en mémoire les planches de la BD Le génie des alpages du dessinateur Fmur. Une BD de Daron, comme dirait Clara, notre jeune et facétieuse collaboratrice. On se souvient de Romuald, le bélier mascu, des brebis, Einstein, Manivelle, etc. Plus porté sur le calembour, les facéties, que sur la traite et la fabrication du fromage. Mais c'est de notre dessin de brebis dont j'avais envie de vous parler, car histoire personnelle. Avez-vous en tête le logo du PNR des Grands Causses?
0: Marianne, Philémon, vous le voyez, ce logo?
3: C'est un berger avec ses brebis?
1: Voilà, c'est un berger dans sa grande cape flottant au vent et s'appuyant sur son bâton. On l'imagine attentif à son troupeau, à son environnement. Beau symbolisme. Rappel du contexte. Pierre Gotte, fondateur et longtemps président de l'association Miavoise et bien connue l'Alpina, aimait l'idée de création d'un parc des Grands Causses. Ayant plutôt un profil de sage, de contemplatif et amoureux passionnel des Causses, je pense qu'il le voyait comme outil de protection, ce qui est plutôt la fonction des parcs nationaux. Or, un parc naturel régional est avant tout un outil de développement de territoire durable, certes, mais bon. Et c'est là qu'intervient Robert Roussel dans la fin des années 80. Industriel local, conseiller municipal à la mairie de Millau, il se saisit de ce projet, il s'entoure de Louis Vallès, maire d'Aguesac, de Jean Boyer, de l'ODEV et du tout jeune directeur du CPIE, qui s'appelait alors les Grands Causses, William Verdier, qui faisait office en quelque sorte de ce qu'on appelle maintenant attaché parlementaire de Robert Roussel, mais surtout qui apportait la caution environnementale. J'ai donc suivi Robert Roussel sur tout le territoire au travers de nombreuses réunions publiques et jusqu'au bureau du ministre de l'Environnement de l'époque qui était Brice Lalonde. Pour déposer un dossier de demande de création de parc naturel régional, il fallait rédiger une précharte. La charte d'un parc étant le document qui en fixe les objectifs et les orientations. Nous n'en étions pas encore là, mais comme nous voulions laisser un document à tous les acteurs rencontrés, j'ai été chargé de rédiger ce que j'appellerais une pré-charte. Pour illustrer la page de garde, je me suis mis dans l'idée de créer un logo reprenant la charte graphique des parcs naturels régionaux. Et évidemment, l'image de la brebis s'est imposée. Comme je suis nul en dessin, nous sommes dans les années 80, donc pas d'appli Canva, pas d'IA, c'était ciseaux et bâtons de colle. Un dessin me plaisait, c'était celui qui a illustré beaucoup de documents pendant la lutte du Larzac, une tête de brebis qui tenait dans sa bouche un brin d'herbe, peut-être du trèfle. Trop politique, et j'avais bien compris lors des réunions publiques que bon, la lutte du Larzac, fallait passer à autre chose. Une autre association avait comme logo une silhouette de brebis de profil très peu originale. C'était une association qui œuvrait au développement et à la promotion du Cosméjan. Donc, ciseaux, colle, j'ai fait un montage en utilisant ce dessin, en toute bonne foi. Et là, scandale. Je ne sais pas si la propriété artistique avait été évoquée, mais Robert Roussel m'a très vite demandé de retirer ce dessin. J'ai donc choisi une cardabelle stylisée, en ayant préalablement demandé l'autorisation à un artiste ami, Bernard Monestier, autre amoureux d'Écosse. J'avais donc bien retenu la leçon. Voilà, fin de mon histoire. Je ne sais pas s'il a eu un grand intérêt pour vous. J'y ai peut-être recherché un peu de reconnaissance, j'avoue, le parc naturel régional ayant fêté ses 30 ans l'année dernière. Merci en tout cas d'avoir choisi pour logo un berger pour veiller sur ce territoire si fragile.
0: Merci William et à toutes ces brebis qui nous ont accompagnés. Mais je m'adresse maintenant à nos invités. Je précise aussi qu'on va vous tutoyer puisqu'on vous connaît tous les deux. Marianne, donc, tu es installée en tant qu'éleveuse depuis 28 ans à Pierrefiche du Larzac.
3: Oui, c'est ça.
0: Et pour celles et ceux qui ne connaissent pas, le village est situé dans le nord-est du Larzac, en bordure du plateau et domine les gorges de la Dourbie. Mmh. Avant de parler de ton exploitation aujourd'hui, est-ce que tu pourrais revenir sur ton parcours, ton histoire et sur les conditions qui t'ont amené à t'installer ?
3: Alors c'était, ça a été des hasards. Donc moi je suis originaire du nord de la France, vers Lille, et j'ai fait des études d'ingénieur chimiste. J'ai fait des études à Lyon, et là j'ai rencontré mon compagnon. Et lui, il a trouvé, il a fait son service militaire au camp du Larzac. Et moi, pendant un an, je faisais du stop pour le rejoindre tous les week-ends sur le Larzac. Et je suis tombée amoureuse de cette région. C'était en 90, 91. Et après, lui, il a trouvé du travail en tant qu'ingénieur chimiste dans les cuirs à Millau. Et on a décidé de venir dans la région. Et moi, on a trouvé une maison à restaurer. Et là, j'ai rencontré plein d'agriculteurs. J'ai travaillé, comme j'avais pas de travail, j'ai travaillé dans les fermes, la ferme de l'hôpital, la ferme de la Mayou. L'été, j'ai tenu la JAS pendant 5 ans. La JAS du Larzac, la restauration. Et l'hiver, je travaillais dans les fermes. Et donc, j'habitais à côté de Pierrefiche. Et il y avait une ferme avec deux agriculteurs célibataires, dont un qui était malade. Et on est devenus amis. Et ils m'ont proposé de reprendre leur ferme. Donc, j'ai passé un diplôme BPREA pour pouvoir m'installer. Donc, c'est surtout à la ferme de l'hôpital, chez les Burgers, qui m'ont appris le métier. Et à la Mayou. À faire des fromages.
1: Mais tu avais des origines terriennes ou pas enfin...
3: Oui, mes parents, ils avaient une petite ferme dans le nord de la France. On était une famille nombreuse, on était neuf enfants. Et on avait une douzaine de vaches laitières. Mais il n'y a personne qui a repris la ferme parce qu'elle était trop petite. Mais il n'y a que moi qui ai retourné dans l'agriculture de mes frères et sœurs, quoi. Alors, et habité si loin.
1: L'exploitation aujourd'hui, tu pourrais nous en parler ? Est-ce que c'est... Enfin...
3: Alors c'est le système de brebis laitières pour Roquefort. Donc j'ai 400 brebis au début de la saison, j'en passe 350 à la traite et je traie matin et soir pour Roquefort. Voilà. Et les brebis, bon, on agnelle l'hiver, on fait l'agnelage l'hiver et l'été et les trois quarts du temps elles sont dehors à pâturer. Et voilà. Donc, je ne sais pas si vous avez d'autres questions. Mais
1: quand tu dis c'est un gars avec. Hein,
3: Alors, je me suis installée avec mon compagnon Ça va marcher. J'ai rencontré quelqu'un d'autre. Et en 2000, et en 2011, on a créé un GAEC. On a toujours travaillé de 2000 à 2011. On a travaillé ensemble. On avait deux exploitations avec mon compagnon qui avait des terres. Et en 2011, on a créé un GAEC. Et depuis, on est deux à chaque fois. Voilà. Donc, j'étais avec mon compagnon. Maintenant, je suis avec son fils.
1: Alors, tu parlais d'agnelage, donc il y a une certaine saisonnalité, mais comment s'organise la journée d'une éleveuse ? C'est quoi une journée en fonction justement de ces saisons ?
3: Ah, c'est très variable d'une saison à l'autre. Comme en ce moment, on se lève tôt pour faire la traite, 6h30. Et donc, il y a la traite, donner à manger aux brebis, sortir les brebis. Alors, sortir les brebis, en ce moment, elles sont dans les champs. Parce que c'est la saison pour faire du lait, donc elles sont pas dans les parcours encore. Elles vont commencer à aller dans les parcours, mais là on les fait manger dans les champs cultivés pour faire du lait. Donc et elles restent soit s'il fait trop chaud, on les rentre à midi et on les ressort le soir. Et actuellement, donc on les laisse toute la journée de 9h à 5h. On les rentre pour la traite et elles dorment dans la bergerie.
1: Alors, la période de traite, c'est de quand, grosso modo, c'est quoi le cycle annuel d'une brebis ?
3: Nous, elles prennent le bélier au mois d'août et on annèle au mois de début janvier. Donc, elles restent 3 mois dans la bergerie, janvier, février, mars. Et si en avril, il commence à faire beau et qu'il y a de l'herbe, là, elles sortent tout le temps, quoi. Donc, et pendant la période d'agnelage, c'est une période assez intense, mais très agréable, où on reste dans la bergerie, où tous les agneaux y naissent, quoi. Donc, là, c'est un temps. Et là, on peut y aller. Il n'y a pas d'heure définie, quoi. C'est en fonction des brebis qui agnellent, de la surveillance et tout, quoi. Donc, c'est des temps complètement différents d'une saison à l'autre, quoi.
1: Alors justement, par rapport à l'agnelage, enfin, je sais pas, moi, dans ma tête d'homme, je m'aperçois que de plus en plus de femmes s'installent en tant qu'éleveuses, comme toi, il y a tes voisines du GAEC de Montredon, il y a le GAEC des Truelles où 3 associés sur 4 sont des femmes. Est-ce qu'être femme, ça change quelque chose dans la relation à l'animal, à la brebis
3: Peut-être que nous, les femmes, on est plus à l'écoute... parce qu'on a un instinct maternel qui se retrouve quand les agneaux naissent. Et on a plus de feeling, quelque chose comme ça. Mais il y a beaucoup de femmes aussi qui s'installent en agriculture, mais qui s'occupent pas que des bêtes maintenant, qui font du tracteur et tout ça. Donc, moi, c'est pas mon cas parce que mon compagnon, il adore faire du tracteur, donc il est tout le temps sur le tracteur. Donc, j'en fais pas. Mais de plus en plus, les femmes, elles sont toutes polyvalentes, quoi. Donc, mais c'est vrai qu'on a quelque chose en plus par rapport à la brebis. On a un feeling, je pense que c'est l'instinct maternel qui fait ça.
0: Oui, après, toutes les femmes n'ont pas d'instinct maternel, mais oui, peut-être qu'il y a
3: on sent
0: ça,
3: plus ouais. Le besoin de, je ne sais pas, il y a quelque chose de naturel, pour moi.
0: En tout cas, d'autres éleveuses disaient aussi que sur le Larzac, c'est plus facile de s'installer en tant que femme parce qu'il y a un certain climat de collectif et de bienveillance aussi. C'est d'autres témoignages que j'ai entendus.
3: Ah oui, c'est vrai. Ouais.
0: Et
3: de
0: donc,
3: partage.
0: Oui, tout à fait. Donc, le thème de l'émission, c'est le pastoralisme. Toi, ça fait 28 ans donc, que tu es installée. Quel changement tu as vécu ou tu as observé dans la manière de conduire le troupeau ? Peut-être des changements que toi, toi-même introduit et aussi dans la façon d'utiliser les parcours ?
3: Oui. Donc, moi, sur l'exploitation, il y a les 3/4, c'est des... 2/3 plutôt, c'est des parcours. Après, c'est 1/3, c'est les champs cultivables. Donc, moi, je me suis installée, il n'y avait aucune clôture. Donc, je passais mon temps à garder les brebis. Donc, toute la journée, quoi, je passais mon temps à garder les brebis. Donc, qu'il fasse chaud, qu'il pleuve et tout ça, j'étais tout le temps avec les brebis. Et ça peut être une contrainte. Et après, on a fait pas mal de parcs. Et donc, je gardais la journée et je gardais pas la nuit. On garde pas les brebis la nuit. Mais depuis plusieurs années, là, depuis qu'il commence à faire très chaud, l'été, on laisse les brebis la nuit, dehors, dans des parcs. Parce que la journée, il fait trop chaud.
1: Ça a été quand, à peu près, l'apparition des clôtures, justement, parce que je me rappelle les gens ici qui disaient, ouais, alors ça y est, on a sauvé le Larzac, et puis maintenant, on a les clôtures. Je sais qu'il y a eu, à un moment donné, une espèce de tension, là, ça correspondait à peu près à ces époques-là, non? Dans les années 80?
3: Déjà, il y avait pas mal de fermes qui étaient clôturées, moi, quand je me suis installée. Ça commençait à être, c'est du Ursus, hein, c'est du grillage, les gens. Mais ça commençait dans les, moi, déjà, il y en avait. Quand je me suis installée en 98, il y avait déjà des clôtures, des grillages.
1: Il y en avait pas mal déjà.
3: Ouais. Mais l'avantage du grillage, c'est que quand vous conduisez un troupeau de brebis, il faut toujours avoir le troupeau à l'œil. Et on va avec des chiens. Et comment dire, les brebis vous suivent, elles peuvent pas manger partout, alors qu'avec un parc grillagé, les brebis elles profitent à 100%, elles s'étalent. Alors que quand on garde, elles ont peur du chien, ou on veut toujours les maintenir dans un endroit qu'on nous on a choisi. Alors on n'utilise pas la totalité du parcours, alors qu'avec des parcs grillagés, on utilise à 100%. Les brebis elles vont partout, elles s'étalent, elles sont tranquilles.
0: J'ai une question peut-être un peu naïve, mais les clôtures permettent aussi, tu disais, elles dorment dehors la nuit. Peut-être qu'elles soient justement plus encadrées et quand vous allez les chercher, vous les retrouvez plus facilement, peut-être avec les grillages ou pas forcément?
3: Ça dépend des parcs, s'ils sont grands ou pas. Quoi.
0: Ok.
3: Voilà. Donc, des fois, on peut les mettre dans des parcs où c'est grand et on met un moment à tous les retrouver, quoi. Voilà.
1: Alors, je sais que tu continues à de temps en temps, par plaisir, alors tu dis conduire le troupeau.
3: Ouais.
1: Et alors, être bergère ou berger, ça renvoie un peu à une image pastorale, poétique, presque méditative. C'est une vision idyllique ou réaliste de cette fonction, ce côté un petit peu poétique?
3: C'est un peu poétique quand même. C'est très agréable de garder les brebis. Bon, il faut pouvoir le faire parce que c'est pas. Il faut avoir des bons chiens, il faut avoir. Savoir où les mener, savoir. C'est pas évident. On peut pas du jour au lendemain prendre un troupeau et le mener avec où on veut, quoi. Il faut connaître son troupeau. Et c'est vrai que c'est très agréable quand c'est pas une contrainte, quoi. Moi, je suis toujours en adoration devant les paysages, devant. J'adore, quoi. Franchement, je suis toujours. Émerveillée quand je garde mon troupeau, quoi.
0: Justement, à propos d'émerveillement et de poésie, je vais me tourner vers Philémon. Donc, tu es photographe, tu es aussi un explorateur, on pourrait dire, du cause que tu connais bien. Et on peut admirer tes photos ainsi que celles de Julien Coquintin dans les Halles de Millau, dans le cadre de l'exposition réalisée avec le soutien de l'association Aporia. Donc, c'est l'expo Droit de parcours. Et puisqu'on parle de parcours, quel a été le tien depuis ton enfance près de Mosuéjouls, je crois, jusqu'à la photographie?
2: Mais j'ai grandi donc dans le coin entre le Sauveterre et le Cosnoir à Mosuéjouls, et avec des parents qui aimaient beaucoup voyager, donc j'ai voyagé enfant et il y avait cette culture là d'aller voir, de curiosité, etc. Je crois que ouais, ça m'a piqué, et en fait après mon parcours il a été fait comme ça c'est la curiosité qui m'a poussé à aller voir à droite à gauche, à prendre un appareil photo, aimer regarder, aimer observer. J'aime bien cette position de témoin, je crois, de témoignage. Ça me touche. Et j'ai commencé la photo sérieusement quand j'avais 24-25 ans. Donc là, ça fait un peu plus de 15 ans que je fais de la photo régulièrement, sérieusement, quoi. J'en fais professionnellement, j'ai des commandes, etc. Mais ce qui m'anime, c'est de suivre des sujets, de suivre des thèmes année après année, et de retourner voir des gens, de retourner voir des lieux, et de cultiver comme ça, de cultiver une curiosité autour de chez moi, en fait, de gens, de et puis de savoir-faire, de travail manuel. C'est ça qui m'anime beaucoup.
0: Effectivement, tu as déjà réalisé un certain nombre d'expositions ayant pour sujet le territoire, le Causse, ses habitants. On peut rappeler l'exposition Sur les sentiers en 2024, avec laquelle on avait fait aussi des reportages radio. Oui. L'exposition Larzac et tes photos étaient aussi au musée de Millau dans le cadre de l'exposition épidermique du Causse au Gand. Mmh. Qu'est-ce qui t'intéresse en tant que photographe sur ce territoire? Est-ce que tu t'es, j'imagine, déjà ouvert à d'autres horizons aussi?
2: Il y a une, je crois qu'il y a une posture un peu politique à vouloir faire des photos chez moi. J'ai envie de trouver un peu la curiosité et l'incroyable ici. J'ai pas envie d'aller forcément ailleurs, prendre des avions, etc. J'ai plus envie de faire ça. Et donc, après, il y a plusieurs choses, il y a plusieurs paramètres qui m'ont amené à faire des images ici et à aimer faire des images ici. Mais ma mère travaillait le cuir, donc j'ai fait pas mal de photos autour du cuir, autour du Amio, beaucoup. Et puis en fait, cuir après système Roquefort, et puis système Roquefort l'agricole. Et puis en fait, il y a quand même une ligne de conduite un peu générale dans ma photographie. Ça a été le travail manuel. Donc étant ici, le travail agricole. En fait, je suis hyper curieux de voir comment ils fonctionnent, les gens qui s'affranchissent. Ils se sont servis, le système Roquefort les a aidés à une période. Depuis, il y en a plein qui s'en affranchissent. Enfin, il y a plein de dynamiques comme ça qui naissent et que moi, j'aime suivre. Ça m'intéresse de voir comment ils font. En fait, on a l'impression qu'ils ont tous des brebis, mais ils font tous un peu différemment. Il y en a qui font du lait, il y en a qui font de la viande, il y en a qui font les deux, il y en a qui transforment, il y en a qui... Et puis après, ils arrivent à l'agricole par différentes manières. Donc, ils ont le rapport à la bête, le rapport au territoire. Enfin, je trouve ça, moi, ça m'éclate de suivre ces subtilités-là. J'aime bien.
4: L'expo Larzac, justement, était assez emblématique par rapport à ça, non?
2: Alors, Larzac, ça s'appelait Larzac 21, exactement, je crois. C'est comme ça que je l'avais nommé. J'avais fait cette série pour les 50 ans du discours de Debré, du début de la lutte, en fait. Et en fait, l'angle de ma série, c'était vraiment les outils collectifs qui sont nés pour la lutte. Et qui ont fait des petits derrière, c'est-à-dire cette expérience du collectif pour les besoins de la lutte a derrière donné une expérience du collectif qui a fait plein de petits depuis, dont Larzac en fait partie. Pour moi, c'est une expérience qui est née bien après la lutte, mais qui est née de cette expérience du collectif. Il s'organise en collectif pour Internet, pour la forêt, pour il y a des, et puis il y a des exemples, il y a,

0: Quentin, il a plusieurs livres qui sont édités aux éditions La Main d'Onne. C'est David, il est à Marcillac-Vallon. C'est une très belle petite édition photo là. Et on s'était rencontrés comme ça. Il faisait une expo justement suite à la sortie de son bouquin qui s'appelle Tôt un dimanche matin. Je veux pas dire de bêtises, mais je crois que c'est le premier bouquin qu'il a édité. Il a une iconographie qui est très rurale aussi. Il photographie vraiment le monde rural, Julien. Il a un œil très singulier. Et puis il est sur des thématiques très rurales, un peu sociales aussi, mais sociales, rurales. Mais là, ces derniers temps, il a beaucoup travaillé sur le sujet du loup, par exemple. Il a travaillé... Il a une iconographie qui est très, très rurale et qui se prêtait bien. Il a beaucoup photographié les paysans aussi. Ouais, je vous invite à aller voir ses bouquins, c'est très, très beau son travail.
1: Alors on voulait revenir sur la dernière question qu'on a posée à Marianne sur ce côté, cette vision bucolique que l'on peut voir de la bergère, du troupeau, du parcours. Quelle est l'image que toi tu as voulu donner de cet univers dans l'expo, de l'expo Droit de Parcours?
0: Quelle image j'ai voulu donner de... du pastoralisme? Non, c'est
1: oui.
0: Quoi la question?
1: Oui, c'est ça, oui.
0: Ben, en fait, je suis un filtre. J'ai une subjectivité complètement assumée. J'essaye pas de d'être neutre. Je photographie ce qui me vient à l'œil, quoi. Moi, j'aime bien photographier les humains. Quand même, les humains dans le contexte, donc avec leurs brebis, avec une clé à molette dans les mains, dans leur tracteur, etc. Mais c'est, en fait, moi j'aime bien passer du temps avec les gens et discuter, regarder, assister à leur journée, assister à ce qu'ils font. Et jusqu'au moment où en fait il y a une confiance qui s'installe et puis je photographie quand ça me plaît, quand il y a quelque chose qui se passe et quand il y a une interaction. En fait souvent il y a des bras, il y a des mains qui rentrent dans l'image. Moi j'aime bien voir les mains travailler.
2: Justement à propos de l'humain, et en effet on le voit très présent dans les photos droit de parcours, et le titre, donc ça renvoie presque, enfin une convention humaine, une convention presque juridique, la possibilité qu'ont les éleveurs d'amener pâtre les bêtes sur des terrains communs, domaniaux ou communaux. Est-ce qu'il y a un message derrière ce titre de l'expo?
0: Droit de parcours, oui. En plus c'est rigolo parce que qu'il y avait Céline Daporia dans ce projet. Et sur le projet avec les sentiers, c'était droit de passage aussi.
2: En effet.
0: Mais je sais plus, c'était suite à des discussions entre Julien, Céline. Il y a quelque chose de... Ouais, il y a quelque chose de politique derrière. Il y a quelque chose de revendiqué, je crois.
2: Un droit de parcours.
1: Le droit de parcours, c'est quelque chose que tu utilises,
3: hein? Non, non, non, non.
1: Il n'y a pas de communaux
3: ou... Il n'y a pas de communaux, c'est que des privés ou en location, quoi, en fermage. Mais il n'y a pas de communaux, non.
1: De nouveaux projets, Philémon? Tu travailles sur d'autres projets d'expo ou de...
0: Ouais.
1: On sait que tu travailles sur le HITS,
0: ouais,
1: avec nous, un petit peu.
0: Et ben ouais, c'est quand...
1: Peut-être expliquer qu'est-ce que c'est que le HITS.
0: C'est un projet européen porté par le parc qui se porte sur la création du GR 736, donc des sources du Tarn jusqu'à Albi.
1: Jusqu'à Albi, ouais.
0: Voilà. Et donc ce projet-là, c'est un projet, c'est des sous européens pour parler en fait de comment le monde rural s'adapte, se réinvente avec le tourisme et les activités justement agricoles, etc. Et là, le projet qui est en train d'aboutir, parce qu'il y en a plusieurs en parallèle, mais le projet qui est en train de se finir là, c'est Viala et Saint-Rome-du-Tarn. Mm-hmm. Viala du Tarn et Saint-Rome-du-Tarn. Donc il y a les boudeuses qui ont réalisé des interviews, des spectacles, etc. Il y a une artiste plasticienne qui a travaillé aussi avec les gens. Il y a la radio, normalement il y a quelque chose.
1: On peut dire que oui, la caravane sera en balade,
0: voilà,
1: sur Saint-Rome et Viala du Tarn le dernier week-end de septembre.
0: Ouais. Et puis

0: moi j'ai réalisé un reportage, ça fait un an et demi là que je suis dessus. Je suis en train de le boucler. Ben, sur ces deux villages, Viala et Saint-Rome-du-Tarn, donc le GR 736 passe par là, traverse ces communes. Et en fait, ces deux villages qui se font face, un rive droite, un rive gauche, qui sont pas exposés du tout de la même manière. Les activités historiques donc étaient très complémentaires mais très différentes. Un côté où il y avait du châtaignier, où il y avait et un côté où il y avait de l'eau
1: et de la vigne.
0: De la vigne. Enfin, c'était des activités très très complémentaires. Et ces deux villages qui se sont réorganisés autour d'un plan d'eau du barrage du Pinet. Voilà, donc avec une nouvelle activité qui naît entre les deux là, qui est le tourisme sur un plan d'eau. Et moi j'ai passé un an et demi là à rencontrer des gens qui vivent là, qui font pousser des salades, qui accueillent des jeunes en difficulté, qui sont paysans système Roquefort, qui sont boulangers, apiculteurs, etc. Verriers. C'est quoi, vitrailliste, potière, enfin voilà, plein de types d'activités comme
1: toujours
0: ça.
1: L'humain quoi.
0: Ouais, l'humain, le travail, quand même pas mal. Enfin, le travail, c'est pas forcément, quand je dis travail, c'est pas forcément rémunéré. Travail, c'est une activité
1: ou un savoir-faire.
0: Ouais, voilà. Voilà, et ça, c'est exposé. Je suis censé savoir la date. C'est septembre, je crois. Je crois que c'est exposé en septembre. Ça sera accroché en septembre. Il faudrait que je vérifie la date.
2: Oui, on pourra remettre l'info aussi sur Radio Larzac. Et Marianne, par rapport à ton futur, ton avenir à toi, j'ai pensé à cette année déclamée par la FAO qui parle aussi de biodiversité, de communauté pastorale, et je me suis demandé comment toi tu vois l'évolution de ton métier, quel rôle peut jouer le pastoralisme aujourd'hui dans ce contexte, tu l'as cité, de changement climatique. Alors je sais c'est une vaste question, mais tu as peut-être des pistes.
3: Non. non, je ne crois pas.
2: Eh bien, en tout cas, on te retrouve au GAC Pierre Fijulerzac. Ouais. Ça, on peut le dire.
1: Tu organises des fois, d'ailleurs, des visites, non?
3: Quand on me demande, je suis tout à fait ouverte. J'accueille des groupes. Souvent, j'accueille des groupes d'handicapés. N'importe quel. L'année dernière aussi, j'accueillais des groupes. C'était par rapport à la CCA, la souveraineté alimentaire là, de Millau. Il y a eu des groupes qui se sont faits, ils sont venus visiter la ferme. Et c'était pendant toute la matinée avec des questions et tout ça. Donc moi je suis très ouverte à faire partager mon métier. J'adore ça, donc la communication. Peut-être développer là-dedans. Ça, ça m'irait bien. Par contre, un truc, quelque chose que j'aime pas du tout, parce qu'on a l'image bucolique de la bergère ou du berger qui garde ses brebis. Et l'été, moi, souvent, des fois, quand je suis avec mon troupeau au bord de la route, ou à 500 mètres de la route, il y a plein de touristes qui passent, qui s'arrêtent, qui prennent en photo et qui repartent. Et ça, c'est, pour moi, c'est horrible, quoi. Je préfère que les gens viennent me voir. On discute, on partage, ils peuvent prendre des photos, il n'y a pas de souci, mais qu'on a un respect de la personne, quoi.
1: Ce que fait Filémon, il discute avec les gens avant de les prendre en photo. Ben merci à tous les deux pour cette première partie d'échange. Donc Marianne, qui est éleveuse au GAEC Pierre Fijulerzac, et Filémon d'Andurin, photographe, et dont les photos sont visibles à l'exposition de Droit de parcours au Hall de Millau jusqu'au 31 août. Et c'est l'heure d'une pause musicale, évidemment, dans le thème.

0: Vous êtes toujours en direct sur les ondes de Radio Larzac dans l'émission L'Actu sur un plateau qui traite aujourd'hui de pastoralisme. Richard Gotainer qui nous donnait dans sa chanson une image bien pitoyable de la race ovine autant qu'humaine. Marianne, tu confirmes ce comportement grégaire de la gent moutonnière, les fameux moutons de Panurge ?
1: Ah oui, oui, tout à fait. Les moutons, bah oui, et une brebis toute seule, elle est perdue.
0: On n'a pas parlé de tes complices, ou je ne sais pas comment tu dis, ou de tes compagnons, de tes collègues de travail, les chiens.
1: Ah oui, ah bah c'est indispensable. Donc on fait corps avec son... Pas corps, mais je veux dire, ils sont... Il faut quelque chose... Il y a un feeling aussi avec l'animal, quoi. Avec le chien.
0: Là, tu as quelle race, là, par exemple, tu as des...
1: Alors, j'ai deux border collés et j'ai un berger des Pyrénées à tête rase qui ressemble à un renard. Tout le monde le prend pour un renard. Voilà. Donc, j'ai quatre chiens de berger. J'en ai presque deux à la retraite et deux qui travaillent. Et ils sont en totale liberté. Ils ne sont pas enfermés dans des chenilles. Ils sont autour de la ferme et... Quand je veux en prendre un ou l'autre, je l'enferme dans la maison, et puis voilà quoi. Donc j'ai horreur des chiens qui sont enfermés dans les chenilles ou à la laisse. Ils font partie de la famille. Hein.
0: Tout à l'heure, tu as parlé, en parlant de Julien Coquentin, qui avait travaillé sur le loup.
2: Oui.
0: Tu rencontres des problèmes avec le loup, toi ?
1: Pas du tout. On n'a pas de problème de loup. Du coup, moi, j'ai pas de patou. On n'a que l'été où on laisse les brebis dans des parcs la nuit, mais on les laisse pas trop longtemps. Et les brebis, je pense qu'il n'y a pas le loup, parce qu'elles ont l'odeur de la bergerie, de l'humain. Aussi, on est peut-être protégé par le camp militaire du Larzac. Il faut que tout sur notre secteur, le nord, dans Larzac, il n'y a pas trop de problèmes de loup, quoi. Oui, c'est plutôt sur le sud du plateau.
0: Sur un passage, en fait. Là.
1: Voilà. Donc, il y a eu des photos, mais il n'y a jamais eu d'attaque, quoi.
3: Nous avons parlé de la production de lait, de viande, de transformation, de fromage. Mais dans la filière ovine, il y a une autre production qui est en train d'être relancée, notamment localement, c'est celle de la laine. Et le parc naturel régional des Grands Causses nous a demandé de réaliser les portraits des acteurs de cette filière dans une série de 11 épisodes intitulée « Le chemin de la laine ». Ces podcasts qui sont réalisés par Alex.
0: Voilà, et c'est Roxane Willem-Jam, chargée de mission au PNR des Grands Causses, qui nous explique les objectifs et dans la revalorisation de cette matière qu'est la laine.
4: C'est avant tout en fait pour redonner du crédit à ce matériau laine, qui a longtemps été considéré comme un déchet, puisqu'en fait les brebis laconnes sur le territoire, leur fonction première c'est la production laitière, et la laine devient un surcoût, puisqu'il y a la tonte à réaliser. Et jusqu'à il n'y a pas très longtemps, dans les années 2020, il y avait des débouchés, notamment en Chine. Avant, il y avait des débouchés locaux, mais là, on remonte dans les années 50. Mais après, il y avait pas mal de débouchés en Chine. Et avec la crise du Covid, tout ça, ça s'est arrêté. Donc la laine a plus quitté les bergeries. Elle était tondue et laissée dans des sacs qu'on appelle les curons, dans des écarts, dans les bergeries, ou bien mise dans l'état de fumier. Les éleveurs, ils ont gardé en tête que la laine était un déchet. C'est très dommage parce que quand on connaît toute la qualité de ce matériau, on ne peut pas considérer que c'est simplement un déchet. Et c'est parce que ça ne l'est pas. Le parc s'est lancé dans cette aventure de revalorisation du matériau et essaye auprès des éleveurs de changer le regard en disant qu'elle a toutes les qualités de chaleur, d'acoustique et de transformation pour différents produits qu'il s'agit aujourd'hui de remettre en fait, sur le devant de la scène. Et de choisir aussi ceux qui correspondent le plus à la qualité intrinsèque de la laine laconne. Parce qu'en fait, toutes les brebis sont différentes et ne fabriquent pas la même toison. Il y a des poils plus ou moins fins, plus ou moins soyeux, plus ou moins courts. Et c'est vrai que si on veut partir sur de l'exploitation, par exemple pour de la pelote de laine, qui est la laine par excellence, qui va nous permettre en fait, d'amener une grosse valeur ajoutée sur la transformation des produits, on ne peut pas faire ça avec la laconne, en fait, parce qu'elle a un poil court et avec beaucoup de ressorts. Donc, ce n'est pas la bonne toison pour ce genre de produit. En revanche, elle a des qualités qui lui sont propres, qui sont exploitées pour la matelasserie ou bien pour, par exemple, de l'isolant. Donc, il s'agit d'arriver à mettre en relation notre gisement lainier des Grands Causses, les qualités intrinsèques de cette laine, et finalement mettre en place l'unité de production qui sera adéquate à ce matériau-là.
0: L'implication du parc se traduit également par l'organisation de différents événements de vulgarisation et d'information.
4: Afin de valoriser ce goût et ce renouveau pour la laine, on a organisé plusieurs événements. L'année dernière, les rencontres de la laine à Saint-Afrique au lycée La Cazotte, donc pour à la fois toucher les enseignants mais aussi les futurs éleveurs. Et la journée consistait à un historique des gisements lainiers en France, avec leur apogée, leur déclin, et comprendre pourquoi. Et en fait, ça mettait aussi en perspective que le renouveau des filières locales, comme ça, et lainières, c'était vraiment sur des petites unités territoriales. On ne pouvait plus réfléchir à l'échelle de la France, mais se redonner les moyens d'œuvrer à une échelle humaine et territoriale. On organise aussi cette année des chantiers de tonte et de tri. Donc il y en a plusieurs qui se sont déroulés depuis le début de l'année. Là, l'idée est de montrer en fait comment, en aménageant assez sommairement une bergerie au moment du chantier de tonte, on peut obtenir une laine qui va déjà répondre à un certain nombre d'objectifs, c'est-à-dire être propre, être débarrassé de la paille, en suivant un tri préalable en 3 unités. La laine qui va être nickel, qui va partir au lavage et plus tard à la transformation. Les déchets ou écarts, parce que il y a des laines plus courtes, il y a un peu de peinture, etc., qui pourront trouver un autre cycle de production. Et enfin, tout ce qui sera vraiment pas utilisé, mais qui pourrait quand même trouver un usage comme fertilisant. D'ailleurs, il y a une entreprise locale, Fertilaine, qui utilise la laine pour de l'engrais organique. La prochaine session ouverte à tous les artisans, éleveurs, agriculteurs, gens qui gravitent autour de ce milieu-là, aura lieu le 30 juin à la ferme de Nindra à la Fage, sur le plateau du Larzac.
0: Comment s'est construite la série Le chemin de la laine depuis l'idée jusqu'à sa réalisation ?
4: Pour donner à comprendre en fait les allers-retours et tout ce que ça implique de pouvoir travailler la laine, on a monté une collaboration avec Radio Larzac pour créer un chemin de la laine qui, en fait, maille après maille, va détricoter le chemin de la laine. C'est-à-dire que depuis l'élevage et la méthode d'élevage, le choix de sortir les brebis, de la façon de leur donner à manger et le respect du rythme de l'animal, ensuite la tonte et le chantier de tonte et de tri, ensuite le lavage, etc., jusqu'aux diverses transformations de laine dont on a montré quelques exemples tout à l'heure, et jusqu'à la commercialisation, en fait, tout ça crée le chemin de la laine. Donc localement, on n'a pas tous les maillons, mais bon, là, ça sera une idée de complémentarité régionale peut-être à apporter pour reconstituer complètement la filière. En tout cas, l'idée, c'est vraiment de sensibiliser à ce matériau-là et redonner du goût au matériau laine, qui est un matériau propre et qui est un matériau, un gisement en fait durable, parce que chaque année, il repousse spontanément, naturellement, gratuitement sur le dos des brebis.
0: Dans la continuité de ce chemin de la laine, une route de la laine est un projet qui permettrait aux curieux et aux personnes intéressées d'aller de lieu en lieu pour visiter les différentes mailles de cette filière, chacune ayant ses spécificités, comme nous l'explique Roxane.
4: Donc voilà, on a parlé d'entreprises qui sont assez structurées et qui sont perçues localement comme des petites locomotives de la relance de cette filière, mais il faut imaginer qu'il y a plein d'autres acteurs qui, à leur propre échelle, transforment également la laine avec des systèmes de mise en commun des récoltes, à nouveau pour faire des lavages communs pour optimiser les coûts, mais qui vont aussi travailler la laine et la transformer à façon au sein de leur unité de production. Donc par exemple, pour faire du feutre, que ce soit des chapeaux ou des semelles. Après, il y a également des artisans qui travaillent cette laine et qui vont proposer des teintures végétales. L'idée, en fait, c'est d'arriver à composer une sorte de puzzle où tout le monde se complète et trouve sa place. Et je pense que la diversité d'une filière et sa richesse, c'est justement quand il y a un profil d'acteurs qui travaillent chacun à leur niveau.
3: Pour finir, on vous donne un avant-goût d'un des podcasts réalisés par Alex de Radio Larzac que vous pourrez bientôt entendre sur nos ondes et sur notre site.
2: Le chemin de la laine.
5: Maille numéro 2, la tonte.
2: Le Sud Aveyron, pays du Roquefort, est de fait le pays des brebis Lacone. Plus d'un million de brebis produisent, outre le lait dédié aux caves, plus de 1 000 tonnes de laine par an. Si la traite du lait est quotidienne, la tonte, elle, est annuelle. Des équipes de tondeurs tournent de ferme en ferme, raser les toisons des nombreux troupeaux.
6: Les a un peu l'emmerdé là quand même. Ah, toujours là, les jours de tonte, c'est pas ce qu'elles préfèrent les brebis. Voilà, c'est des brebis qui font pas mal de mois dans l'année dehors, toutes seules, tranquilles.
7: Ah ouais.
6: Donc c'est un jour qu'ils emmerdent bien.
7: Ouais. Ouais, c'est pas comme d'hab quoi.
6: Non, là il se passe des trucs bizarres.
2: Dans le chemin de la laine maille numéro 1, nous étions avec Vanessa Danglot, éleveuse de brebis. Nous y avons rencontré Étienne Leblanc, tondeur de profession. Il nous parle de son métier.
6: Moi, je tonds les brebis. Donc, j'ai commencé il y a 8 ans, au début juste à les attraper pour les donner au tondeur. Et sur le tas, j'ai appris à tondre. Ça m'a plu. Donc, ça va faire 4 ans que je me suis mis à tondre des brebis.
3: Bon, c'était juste un extrait, mais ces épisodes seront diffusés sur Radio Larzac. Et vous pouvez déjà retrouver sur notre site radiolarzac.org les enregistrements des conférences et des tables rondes des rencontres de la laine. Une journée dont a parlé Roxane dans son interview qui s'est déroulée en septembre dernier à Sainte-Afrique, organisée donc par le PNR des Grands Causses.
0: Marianne, la laine, bon, on sait que la cône, donc on l'a entendu, c'est pas spécialement une race lainière.
1: Non. Parce qu'il y a pas beaucoup de, elle a pas beaucoup de laine. La laine n'est pas longue, donc et c'est vrai que c'est considéré comme un déchet.
0: Et toi, tu en fais quoi alors?
1: Eh ben nous, pendant 20 ans, c'était la coopérative Unicor qui venait nous chercher la laine, qui nous payait. Au début, c'était 20 centimes, 15 centimes, 10 centimes le kilo de laine. Donc il faut savoir qu'une brebis lacone produit 1 kilo de laine. Et un tondeur, ça nous coûte 1,50 €, avoir 2 euros. Avant que je m'installe, la laine payait le tondeur, maintenant plus du tout, quoi. Donc pendant 20 ans, moi, c'était la coopérative Unicor qui nous venait chercher la laine, tous les ans. Donc ça partait dans les filières, on ne savait pas où. Et c'est vrai qu'en 2020, avec le Covid, ça s'est arrêté. Et on a gardé la laine chez nous pendant des années, quoi. Et moi, je m'en suis servie. J'ai pas fait la fertilaine, mais je l'ai utilisée comme paillage dans mon jardin. Et c'était un super truc. Franchement, pendant 2 ans. Après, l'inconvénient, c'est que la laine, elle se dégrade pas. Donc, il faut l'enlever du jardin et tout ça. Et là, ça a repris. Nous, on a été contactés par une entreprise et qui fait des matelas. Voilà, mais c'est vrai qu'il y a beaucoup de laine et les circuits là comme Fertilaine, c'est tout petit aussi. La filature Colbert aussi.
0: Colbert,
1: oui. C'est un super truc. Hein, je trouve ça bien, mais il faut éduquer les agriculteurs à bien récolter la laine. Parce que nous, moi, depuis que je tous les ans, c'est une sacrée journée. Il y a toujours de la paille. Il faut rééduquer les agriculteurs à bien collecter. Quoi.
3: C'est ce dont parlait Roxane.
0: Voilà, c'est l'objectif de ces journées de formation.
1: Voilà.
0: Nous avons une série de brèves en lien avec notre sujet du jour, mais pas que, à vous faire partager. Dans le prolongement de la série de podcasts Le chemin de la laine, une série de portraits des acteurs de la filière laine va être réalisée. Un projet du comité de jumelage Millau-Bridlington. Liane Broadbent est anglaise et vit justement à Bridlington, mais elle est aussi dessinatrice. Elle est en train de réaliser une série de portraits intitulée Individuals at Sea, de travailleurs de mer, des marins, chacun des portraits étant illustré par une interview. À l'heure actuelle, Liane Broadbent réalise les portraits des différents acteurs des métiers de la laine entendus dans les podcasts Le chemin de la laine. Les photos permettant la réalisation de ces portraits ont été prises par le club photo de la MJC. Ces portraits seront complétés par une pastille sonore réalisée sur la base de ces interviews en français et en anglais. Cette série s'appelle Individuals on the Land et sera donc bientôt visible à Millau.
3: Et il y a aussi la fête du lait bio, une manifestation nationale qui revient en Aveyron grâce à l'APABA, l'association pour la promotion de l'agriculture biologique en Aveyron, et a pour objectif de faire déguster la diversité des aliments bio produits tout près de chez nous, chez vous, et de découvrir aussi les coulisses de l'agriculture bio à travers des ateliers ludiques et pédagogiques en présence des producteurs et des productrices. Dans le sud d'Aveyron, c'est le GAEC des Portes de Revel au Baume, dans les fermes du Larzac Nord-Est, qui vous ouvre ses portes le dimanche 31 mai à partir de 7h jusqu'à 13h30 pour partager la traite, un petit déjeuner bio et local bien sûr, suivi de la visite de la ferme, de l'abri troglodytique des baumes, ça ce sera entre 8h et 10h, et pour finir, une sortie botanique entre 11h et 13h. La réservation est conseillée par mail à gaeclesportesderevel, tout se tient, @laposte.net, et le tarif pour le petit déjeuner et l'accès aux animations est de 7 euros.
0: On rappelle bien sûr l'exposition Droit de parcours organisée par l'association Aporia Culture qui rassemble 20 photos de Julien Coquentin et de Mio visibles jusqu'au 31 août. Alors n'oubliez pas de lever les yeux parce que c'est vrai qu'au début on les cherche. Pourtant elles sont de taille. Donc des photos qui mettent en lumière la richesse de notre terroir aveyronnais tant du point de vue des paysages que des paysans et producteurs qui le font vivre. Expo qui s'inscrit dans l'année internationale des parcours et des éleveurs pastoraux dont on a parlé en début d'émission.
8: Notre histoire, elle est assez simple. Clément et moi, on adore un fromage. Une tome de chèvre un peu magique. Au départ, on veut juste rencontrer le type qui le produit. Pour lui en acheter en direct, quoi.
9: Qui le cru, petit l'est cru. Qu'au fond, tu ne fus qu'un imposteur. Oh, les pasteurs, ils
8: mais on n'aurait jamais imaginé ce qui nous attendait. Jamais. Vous savez pas que c'est vous.
10: T'as pas dû prendre la carabine. Tu serais à la salle, je sais pas ce qu'il a.
8: Ah, il peut nous tirer dessus, carrément.

0: Vous venez d'entendre la bande-annonce du documentaire Tout un fromage, un road trip où les deux réalisateurs, amis de lycée, Clément Doumic et Antoine Fabry, raffolent d'une tome de chèvre qui proviendrait peut-être du Larzac. Et ils se lancent, comme vous l'avez entendu, à la recherche de son mystérieux producteur. Le documentaire est rythmé par une bande originale conçue par Clément, qui est le guitariste de Feu Chatterton, et 10 artistes de la scène française actuelle. Tout un fromage est disponible gratuitement sur arte.tv et vous pouvez également écouter une interview de Clément et Antoine qui étaient passés présenter leur film au cinéma de Millau. C'est dans l'émission Zoom & Co et donc c'est un podcast sur radiolarzac.org.
1: Et avoir absolument tout un fromage, vous y reconnaîtrez beaucoup de gens qu'on croise et sur les marchés ou sur les fermes du Larzac notamment.
0: Tout à fait. Et donc, je rappelle aussi que c'est les 30 ans cette année des bergers du Larzac, donc une coopérative qui récolte le lait de plusieurs fermes et pour en faire des fromages. Donc, il y a tout un programme disponible sur leur site et notamment la visite de toutes les fermes qui vendent et produisent leur lait pour le berger du Larzac. La prochaine visite, ce sera ce samedi, donc le 23 mai, au GAEC du Coumbal à la Cavalerie. Et pour avoir le détail et les informations des prochaines animations, c'est sur bergerdulazac-du6aveyron.fr.

Et enfin, quelques actualités de l'association Cause Compost, que vous avez déjà entendu dans cette émission. L'association anime prochainement plusieurs stands de sensibilisation et d'information sur le compostage de proximité. Donc voici ces dates. Le 23 mai, ils seront au Printemps des Couleurs, organisé par l'association Myriade dans la cour du Créa. Le vendredi 29 mai, sur le marché de Millau, avec une distribution de compost. Le samedi 6, à la Biocoop des Cascades pour les 40 ans de Biocoop. Ce sera l'après-midi de 13h à 22h. Et le dimanche 7 juin, sur la foire Alternabio à Sainte-Afrique. Voilà, si vous retrouverez d'autres dates en juin dans notre agenda culturel. Et si vous souhaitez des causes compost sur ces stands, vous êtes les bienvenus. Et l'association aura aussi besoin d'aide sur la plateforme de compostage où il faut régulièrement retourner l'andain, c'est-à-dire le tas de compost. Alors si vous voulez participer au prochain chantier, il aura lieu le 23 juin. Pour participer, vous pouvez contacter l'association à contact@causecompost.org.

0: Et c'est vraiment la fin de cette émission. Merci à vous toutes et tous qui étiez à l'écoute. Merci encore à nos invités, Marianne Dufour du GAEC, Pierre Fiche du Larzac, Philémon Dandurin, artiste photographe dont les photos sont visibles, on le rappelle, en ce moment au Hall de Millau. Ne loupez pas cette exposition Droit de parcours. Merci à Roxane Willem-James, chargée de mission attractivité et développement sociétal au Parc naturel régional des Grands Causses, et à Alex de Radio Larzac, que vous avez entendu dans l'extrait de podcast Les Chemins de la Laine, à retrouver bientôt sur Radio Larzac.
1: Merci à Nico, fidèle à la technique, et merci à toi William pour la préparation et la co-animation de cette émission.
0: Merci à toi et merci à toutes les brebis qui ont agrémenté musicalement, je dirais, cette émission.
1: Et comme d'habitude, vous pouvez la retrouver en podcast sur radiolarzac.org et aussi demain, vendredi à 19h sur nos ondes. On se retrouve le mois prochain pour une nouvelle émission qui sera, William, déjà la dernière de cette saison.
0: Eh oui.
1: À bientôt, bonne continuation.

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3: Bienvenue si vous nous rejoignez, c'est RFI Midi qui commence et c'est parti donc pour 2h30 d'informations pour faire un tour complet de l'actualité de ce jeudi 21 mai 2026 avec à la une ce dernier galop d'essai, cette dernière réunion préparatoire pour l'OTAN avant la réunion des chefs d'État en juillet. Ce sont les ministres des Affaires étrangères qui se réunissent en Suède aujourd'hui et demain, sommet qui à tout d'un moment bascule alors que les États-Unis s'apprêtent à dévoiler le redimensionnement de leur présence militaire en Europe. On en parle avec notre invité, l'historien Guillaume Lasconjarias à 12h15, temps universel. Dans Afrique Midi, bien sûr, on reviendra longuement sur l'épidémie d'Ebola qui sévit toujours en RDC selon les autorités congolaises. Le dernier bilan est de 159 morts. Écoutez, Juliana Lumumba, ancienne ministre et candidate au poste de secrétaire générale de l'OIF, l'Organisation internationale de la francophonie. Elle appelle au calme et se dit ne pas être véritablement inquiète.
4: Cela fait la 17e épidémie d'Ebola. Et la RDC est parmi les meilleurs experts en ce qui concerne cette maladie. Je sais que nos autorités sont en collaboration étroite avec l'OMS et je pense que nous allons traverser cette épidémie comme les autres.
3: Juliana Lumumba, écoutez en longueur dans le grand journal de la mi-journée à midi, temps universel.
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3: On va aussi vous expliquer comment la Chine a fait de l'Europe le principal terrain de jeu de ses investisseurs. Ce sera avec Nathanaël Vitran, plongé également au cœur du trafic d'animaux sauvages. C'est un juteux business qui rapporte jusqu'à 20 milliards d'euros par an aux contrebandiers dans le monde. Notre reporter est allé voir les douanes de l'aéroport de Paris-Roissy.
5: Vous avez deux pots de... C'est des caïmans. Vous avez souvent des petits bouts hein, d'os ou de cornes d'animal ou de pattes ou de queues ou de poils.
3: Voilà, reportage à écouter en intégralité dans 30 minutes. Notre dossier Amérique aussi sur ce travail de fourmi réalisé par une association de transparence de la vie publique. Elle a compilé en format imprimé les 3,5 millions de pages des dossiers Epstein. Ils sont disponibles dans une bibliothèque de Manhattan. Et puis on n'oublie pas les sports bien sûr dans RFI Midi et la musique. Notre choix musical sur le Ghanéo australien Genesis Owusu, son troisième album, est à découvrir dans une heure. Vous avez le programme, soyez les bienvenus. Et tout de suite, un nouveau journal. Bonjour Karine Bellicha.
6: Bonjour Paul, bonjour à tous.
3: Et on commence cette édition avec l'épidémie d'Ebola, donc, qui sévit en RDC. L'Organisation mondiale de la santé dit chercher de potentiels vaccins et des traitements efficaces contre le variant de ce virus.
6: En attendant, la priorité de l'organisation est de briser la chaîne de transmission en isolant les malades et en appliquant de manière très stricte les gestes barrières. Magali Lagrange, bonjour.
7: Bonjour Karine.
6: L'Inde et l'Union africaine ont décidé de reporter un sommet commun qui devait se tenir la semaine prochaine à New Delhi, de jeudi à dimanche.
7: Oui, pas encore de nouvelles dates fixées pour ce sommet Inde-Afrique qui est donc reporté. Elle sera fixée la nouvelle date en temps voulu, selon le communiqué de ce matin. Décision prise après consultation entre l'Inde et l'Union africaine en raison de la situation sanitaire sur le continent, précise le texte. Les autorités indiennes disent vouloir s'assurer de la pleine participation de tous les acteurs invités. La dernière est édition d'un sommet Inde-Afrique, c'était il y a 11 ans. L'Inde se dit prête également à contribuer aux efforts menés par le Centre africain de contrôle et de prévention des maladies pour faire face à l'évolution de la situation. Aujourd'hui, les autorités sanitaires indiennes ont émis une recommandation pour les voyageurs en provenance de pays dits à haut risque, RDC, Ouganda et Soudan du Sud. Dernier bilan en RDC donné ce matin par le ministre congolais de la Santé, 159 décès probablement dû à Ebola et plus de 600 cas suspects. Hier, Karine, l'Organisation mondiale de la santé jugeait élevé le risque épidémique d'Ebola en RDC, mais faible au niveau mondial.
6: Magali Lagrange, et on apprend qu'un premier cas a été détecté en RDC dans la province du Sud Kivu. Information donnée par l'AFCM23 qui contrôle la zone.
3: Les membres étrangers de la nouvelle flottille pour Gaza commencent à quitter sous escorte le centre de détention où ils étaient emprisonnés.
6: Ils vont être être expulsé d'Israël par charter vers Istanbul, tandis que le tollé est international après la diffusion d'une vidéo montrant ces militants pro-palestiniens exhibés face contre terre. Après leur arrestation, des images diffusées par le ministre de la Sécurité nationale, Itamar Ben-Gvir, triomphal, qui se met en scène face à ses membres de la flottille, agenouillés et les mains liées. L'ambassadeur de l'État hébreu est convoqué à Paris, des excuses exigées à Rome. Madrid et Ottawa sont indignés. L'affaire a aussi créé l'embarras au sein même du gouvernement israélien. Le Premier ministre Benjamin Netanyahou estime que de telles images ne sont pas conformes avec les valeurs d'Israël, sans toutefois sanctionner Itamar Ben-Gvir.
3: Israël, par ailleurs, empêtré dans sa guerre au Liban.
6: Les troupes israéliennes s'enlisent. Michel Paul, bonjour, vous êtes en direct de Jérusalem.
2: Bonjour Karine, bonjour à tous.
6: Malgré un cessez-le-feu tout théorique, les accrochages redoublent d'intensité avec le Hezbollah pro-iranien, la nuit dernière encore.
2: Oui, c'est un front qui s'embrase et cette nuit, donc, le Hezbollah a revendiqué une série d'attaques à la roquette et aux drones visant des patrouilles israéliennes dans les districts de Bin Jbeil et de Tyr. En réponse, l'aviation et l'artillerie israélienne ont pilonné plusieurs localités du sud du pays. Alors c'est un cycle de violence qui frappe durement les rangs de l'armée israélienne. Le danger vient surtout des drones FPV, ces engins téléguidés en immersion par fibre optique, agiles et quasi indétectables, frappent les soldats avec une précision chirurgicale rendant chaque mouvement vulnérable. 10 militaires ont ainsi été blessés en moins de 24 heures, dont 2 grièvement, une soldate et le commandant de la 401e brigade. Et au-delà des combats, l'armée israélienne est par ailleurs secouée par des soupçons de pillage en interne. Alors, entre impasse diplomatique et intensification des frappes, le bourbier libanais semble plus que jamais sans issue pour l'armée israélienne.
6: Michel Paul, en direct de Jérusalem.
3: Sur le front iranien, cette fois, le scénario est habituel. Téhéran dit examiner une nouvelle proposition de paix américaine via la médiation pakistanaise.
6: Mais jusqu'ici, les échanges entre Téhéran et Washington, par l'intermédiaire d'Islamabad, n'ont rien donné. En tout cas, le chef de l'armée du Pakistan est de nouveau attendu en Iran aujourd'hui pour de nouvelles discussions. Donald Trump lui avertit que la situation est sur le fil entre un accord et une reprise des hostilités. En attendant, le régime iranien continue d'exécuter des opposants. 2 hommes accusés d'être membres de groupes terroristes ont été pendus aujourd'hui. Les autorités ont condamné à la peine de mort plus de 1600 personnes l'an dernier, un record depuis les années 80.
3: Cuba redoute un scénario similaire à celui qui s'est déroulé au Venezuela en début d'année.
6: Cette fois, la justice américaine a décidé d'inculper l'ex-président cubain pour une affaire qui remonte aux années 90. Raúl Castro est accusé de complot en vue d'assassiner des opposants anticastristes américains. Leurs avions avaient été abattus par la Havane. À l'époque, le frère de Fidel Castro était ministre de la Défense. La Havane dénonce une manœuvre politique visant à justifier une future opération militaire américaine à Cuba, à l'image de la mise en accusation du président vénézuélien, suivi de son enlèvement par les forces spéciales américaines en janvier dernier.
3: RFI 11h08 en temps universel, Karine Belicha, les services de sécurité ukrainiens vont renforcer la défense de leur région du nord, celles qui ont une frontière avec la Biélorussie.
6: Kiev évoque la menace d'infiltration ou de sabotage à partir de ce pays allié de la Russie. Minsk avait déjà permis aux forces de Moscou d'utiliser son territoire pour lancer son invasion de l'Ukraine en 2022.
3: C'est une suggestion de Friedrich Merz formulée dans une lettre que s'est procurée l'agence France-Presse.
6: Une adhésion de Kiev dans un avenir proche étant jugée impossible en raison des obstacles et des complexités de la procédure, le chancelier allemand propose à ses partenaires européens une alternative, accorder le statut de membre associé à l'Ukraine, assurant qu'il ne s'agit pas d'une adhésion light. Jusqu'ici, Kiev s'est toujours opposé à cette alternative et souhaite une adhésion pleine et entière à l'Union européenne pour assurer sa sécurité et son développement économique.
3: Et on y revient dans quelques minutes avec notre correspondante à Berlin, Nathalie Versieux. L'économie européenne est en berne à cause de la guerre au Moyen-Orient.
6: En février dernier, la Commission de Bruxelles prévoyait encore une croissance modérée liée à un déclin de l'inflation. Aujourd'hui, la donne a totalement changé. En présentant ses prévisions de printemps, l'exécutif européen vient de dresser un tableau peu amène de la situation de l'économie des 27. Pierre Benazet, bonjour.
8: Bonjour.
6: Vous êtes Pierre en direct de Bruxelles. Le choc de l'inflation dû au blocage du détroit d'Ormuz va à la fois ralentir la croissance et creuser les déficits publics.
8: Oui, la situation économique pourrait légèrement s'améliorer en 2027, mais seulement si les tensions sur le marché de l'énergie s'apaisent. C'est une des rares notes optimistes dans l'évaluation présentée ce jeudi par la Commission européenne. Cette année, les prix de l'énergie sont quasiment à eux seuls responsables d'une inflation partie pour s'établir à 3,1%. C'est carrément un point de plus que ce qui était initialement prévu. Corollaire de cette montée en flèche des prix, l'activité industrielle et commerciale ralentit en Europe et les chiffres de la croissance reflètent directement ce ralentissement. Il va coûter 0,3 points de croissance. Elle est maintenant prévue à seulement 1,1% du produit intérieur brut. C'est en Allemagne que l'effet est le plus sensible, à peine 0,6% de croissance prévue en 2026. C'est la moitié de ce qui était attendu jusqu'ici. La France ralentit beaucoup moins, d'un dixième de point, mais elle se classe parmi les pays qui affichent le déficit public excessif le plus lourd, avec Belgique, Hongrie, Pologne et Roumanie. Et les espoirs de reprise en 2027 sont fragiles parce que la Commission pense que les prix de l'énergie resteront dans la durée à 20% au-dessus des niveaux d'avant-guerre.
6: Pierre Benazet, en direct de Bruxelles.
3: En France, l'État est poursuivi en justice par des associations et des citoyens qui l'accusent de carence dans la lutte contre les PFAS.
6: Ces substances massivement utilisées dans l'industrie chimique polluent le sol, l'eau et l'air et sont presque indestructibles. C'est pourquoi on les appelle aussi polluants éternels. Leur toxicité était pourtant connue par les autorités ainsi que les risques pour l'environnement et la santé humaine. Séverine Wollenschneider fait partie des citoyens requérants. Elle vit non loin des frontières allemandes et suisses, une région où la pollution au PFAS est considérée comme majeure. En France, diagnostiquée à l'âge de 49 ans d'un cancer hématologique rare, elle est aujourd'hui en rémission et ne veut pas compromettre sa santé.
9: Je trouve ça scandaleux que personne n'ait rien fait, quoi. Ils n'ont aucun argument pour dire « ah ben non, on ne savait pas ». Si, ils savaient. Être complice d'un certain nombre de personnes qui continuent à commercialiser ces produits quand on sait que c'est dangereux, c'est inadmissible. Enfin, je me considère comme laissée pour compte. Et c'est vrai que cette action, pour moi, elle est importante, d'une part, pour dénoncer cette inactivité, ça c'est sûr, pour aussi faire prendre conscience aux gens que c'est important qu'ils se mobilisent quand il y a des actions, etc. Que les gens soient présents, qu'on soit en nombre, parce que tout le monde est touché. Et aussi, je pense que c'est pas à nous, en tant que citoyens, et moi en tant que citoyenne, de payer pour la dépollution d'industriels qui sont tout à fait au courant des choses, qui font ça en toute connaissance de cause. Je ne vois pas pourquoi ce serait à moi de payer. Je voudrais vraiment que le principe de pollueur-payeur soit appliqué dans cette histoire aussi. Je le fais pour moi, mais je le fais surtout pour les générations futures, pour essayer que les autorités n'hypothèquent pas leur avenir.
6: Séverine Wollenschneider, interrogée par Stéphanie Schuller. Et puis un mot du Festival de Cannes. Deux films projetés aujourd'hui en compétition pour la Palme d'Or, notamment La Bola Negra, réalisé par les deux Ravières, Ambrosi et Calvo. Un film adapté du roman inachevé de Garcia Lorca. L'intrigue suit trois hommes homosexuels à trois époques différentes sur fond de guerre d'Espagne et de mémoire queer. Voilà, c'est la fin de ce journal.
3: Merci beaucoup Karine Bellicha, à tout à l'heure. Le berceau de l'intelligence artificielle commence à être sérieusement secoué par des questionnements internes. Et on en parle dans la Fabrique du Monde avec vous, Guillaume Nodin. Bonjour.
10: Bonjour, Paul.
3: Guillaume, le mécontentement, voire même la rébellion contre l'IA, commence à grimper et les exemples se multiplient.
10: Oui, l'intelligence artificielle, c'est utile pour chercher de l'information dans différents domaines. C'est même parfois amusant pour, par exemple, créer des vidéos humoristiques pour les réseaux sociaux. Mais la médaille a un revers et les citoyens américains sont en train de s'en rendre compte. Pour fonctionner, ces systèmes ont besoin d'énormes centres de données, les data centers, qui rencontrent de plus en plus d'opposition dans les lieux où ils sont construits, car les data centers consomment énormément d'eau et d'électricité. Cela pose un problème environnemental et aussi un problème économique en faisant monter le prix de ces ressources. Partout où leur construction est envisagée, ils suscitent une contestation parfois très vive. L'État américain du Maine, dans le nord-est du pays, a même été le premier à suspendre l'installation de data centers sur son sol.
3: Et cette défiance, Guillaume, les responsables du secteur s'en aperçoivent.
10: Oui, l'intelligence artificielle, c'est le fondateur de Google, Eric Schmidt, a été sifflé quand il a parlé d'intelligence artificielle à la remise des diplômes de l'Université d'Arizona cette année. Un jeune radicalisé contre l'IA a récemment lancé un cocktail Molotov sur la maison de Sam Altman, patron d'OpenAI à l'origine de ChatGPT. Ça surprend quand on a l'habitude d'être un patron porté au nu et ça incite à réfléchir à des solutions. Ils sont de plus en plus nombreux à dire qu'ils sont prêts à être davantage taxés ou à payer pour compenser la hausse des prix de l'énergie tout en continuant à investir et à tenter.
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Et coucou tout le monde, j'espère que ça va. On se retrouve pour un agenda de milieu de semaine, beaucoup plus chargé que celui de début de semaine, je vous rassure. Et ben, c'est parti. L'AXA a organisé une nouvelle conférence qui porte sur les abeilles et les frelons par Jean Blanchot. Et si nous profitions de cette aubaine pour réviser nos connaissances sur les abeilles et sur les frelons ? Pouvez-vous répondre aux questions suivantes ? Comment les abeilles domestiques ? Comment les abeilles produisent-elles le miel ? Comment les abeilles communiquent-elles entre elles ? Les bienfaits du miel, la propolis, le pollen, de quoi s'agit-il ? Rassurez-vous, Monsieur Blanchot pourra nous aider. En effet, cet ancien océanographe de l'IRD, Institut de Recherche pour le Développement, a choisi un jour le métier d'apiculteur. Au fil des ans, il est devenu président du Groupement de Défense Sanitaire de l'Aveyron, GDSA12, un joli parcours qui fait de lui un vrai pro de l'apiculture. Vous le savez, les abeilles sont la clé des voûtes de notre sécurité alimentaire. Nous sommes donc tous concernés par leur fonctionnement et nous devons nous mobiliser pour leur défense. C'est ce mardi 20 mai à 15h à la salle René Rieux à Millau. Venez profiter de cette conférence. Les ateliers du CPIE du Rouergue continuent en ce mois de mai. Venez participer à un atelier création d'une butte en permaculture. Cet atelier propose une découverte des bienfaits de la butte en permaculture. Sol vivant, meilleure rétention d'eau et culture plus résiliente. Après une sensibilisation au principe de la permaculture, place à la pratique avec la création collective d'une butte. Un atelier accessible pour apprendre à cultiver autrement. C'est ce mercredi 20 mai de 14h à 16h30 à Millau et c'est sur inscription à l'adresse tguerino.cpe-6rouergue@orange.fr ou au 05 65 61 06 57. Les lieux exacts vous seront donnés lors de l'inscription. Dans le cadre de l'exposition Portraits d'animaux de Lucie Bruneyer, présentée à la médiathèque de Sévrac d'Aveyron depuis le 5 mai, l'illustratrice viendra à la rencontre du public lors d'une journée spécifiquement consacrée à son univers ce mercredi. Elle viendra partager sa passion du dessin avec les plus petits, mais aussi les grands qui le désirent à la médiathèque de Sévrac d'Aveyron, ce mercredi 20 mai à partir de 11h. Moment lecture et atelier gratuit et sur inscription auprès de la médiathèque au 05 65 47 82 21 ou bibliothèque@sévracdaveyron.fr.

venez assister à une conférence aux origines de Millau. Elle portera sur l'émergence de l'agglomération gallo-romaine, 200 avant Jésus-Christ, et son essor à travers les fonctions économiques et commerciales, et notamment son industrie potière, sigillée particulièrement florissante. C'est une conférence de Philippe Grua, directeur de l'archéologie de l'Aveyron, organisée par le comité de jumelage de Millau-Sagunto. Et ça se passe ce mercredi 20 mai, à partir de 18h30, salle René Rieu à Millau, et c'est gratuit. Venez profiter d'une séance ciné-philo où vous pourrez visionner le film Junk World de Takahide Hori. Dans un futur lointain, une équipe d'humains, clones et cyborgs explore un empire robotique souterrain, mais tombe dans une embuscade de cyborgs rebelles. Un voyage dans le temps et les dimensions, plus de 1000 ans avant Junkhead. C'est un film dans le même monde et créé par le même réalisateur en 2017. Cette séance sera animée par le professeur de philosophie Pierre Gaucher. Rendez-vous ce mercredi 20 mai à 20h au cinéma de Millau. Alterna Bio vous invite à la projection du documentaire Soulèvement de Thomas Lacoste. Une plongée au cœur des soulèvements de la Terre révélant la composition inédite des forces multiples déployées un peu partout dans le pays qui expérimentent d'autres modes de vie, tissent de nouveaux liens avec le vivant, bouleversant ainsi les découpages établis du politique et du sensible en nous ouvrant au champ de tous les possibles. La séance sera suivie d'un moment d'échange sur les luttes écologistes et paysannes passées, présentes et futures. Pour participer à cette projection, rendez-vous ce jeudi 21 mai à 20h30 au cinéma Le Moderne à Saint-Affrique. Venez profiter d'une conférence du docteur Marie-Claude Yannikopoulos sur la joie ce jeudi 21 mai à 18h à la maison du quartier du Larzac. Et c'est sur entrée libre. L'histoire de la ligne de l'Aubrac est tissée de luttes victorieuses, de rêveries volontaires, de prouesses techniques et de paysages. La compagnie Gérard Gérard vous souhaite la bienvenue à bord et vous propose un voyage en train sans train. Attention au départ ! Un spectacle sur la ligne SNCF Millau-Nossargues mêlant théâtre de rue, danse, voltige, slackline, musique et documentaire. Ce spectacle est le fruit de sa longue résidence menée avec Eurécar. Et pour en profiter, rendez-vous ce jeudi 21 mai au parc de la Maladrerie à partir de 19h19. La compagnie Babel vous convie à un spectacle ce mercredi. Et si raconter nos pères, c'était déjà rêver demain. Avec Père, la compagnie Babel signe un spectacle sensible, drôle et profondément actuel sur les parentalités d'aujourd'hui. À partir d'entretiens menés pendant un an à Séverin et Malakoff, deux comédiens donnent corps à des récits intimes, familiaux, parfois bouleversants, parfois très drôles. Au fil des témoignages, une question surgit. Quels hommes voulons-nous voir grandir demain ? Pour assister à ce spectacle, rendez-vous ce mercredi 20 mai à 19h à la salle polyvalente du Massegros. Échange avec les artistes et pot offert après le spectacle. Infos et billetterie sur scènecroisée.fr ou 04 66 65 75 75. One Woman Show de et avec Marion Mésadorian et avec son spectacle Craquage. Craquage, c'est votre mère, votre meilleure amie, votre voisine, votre collègue, vous. Ce jour-là, on le sent, c'est la goutte de trop. On craque, on déballe tout et ça fait un bien fou. Pour ausculter ces instants de rupture, la comédienne incarne une galerie de personnages authentiques, des gens ordinaires, émouvants ou sidérants. Une mère de famille tente d'abandonner ses enfants, un cuistot célibataire transi d'amour à force d'avoir trop pris sur soi, chacun est entraîné dans un vertige où il perd les pédales et éprouve l'indéniable plaisir du pétage de plomb et une furieuse envie de dire. C'est drôle, jouissif, sidérant, émouvant, et ça donnerait presque envie de craquer un petit peu nous aussi. Ça se passe ce jeudi 21 mai à 20h30 au Théâtre de la Maison du Peuple à Millau. 20h30 au Théâtre de la Maison du Peuple.

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2: Bonjour Stéphane.
3: Bonjour Sophia.
2: On arrive doucement à la fin de la saison et aujourd'hui on vous présente un spectacle d'humour, Craquage, de Marion Mézadorian à voir le jeudi 21 mai à 20h30 au Théâtre de la Maison du Peuple de Millau. Nous sommes au téléphone avec Marion elle-même pour en parler. Bonjour Marion.
4: Bonjour.
2: Stéphane, donc Marion Mézadorian a surgi dans le paysage humoristique français en 2016 avec Pépite. Et Craquage, c'est donc son deuxième spectacle. C'est un seul en scène, mais où on la voit incarner une quinzaine de personnages. Qu'est-ce qui, toi, t'a fait craquer pour ce spectacle?
3: Moi, j'ai trouvé que le spectacle était très juste, très drôle. Marion a un capital sympathie énorme. Et c'est comme ça... Comme tout fonctionne, il était hors de question de passer à côté de ce bel accueil qu'on pouvait faire à Millau sur cette artiste qui prend le plateau. Voilà, une artiste féminine, humoriste. Voilà, donc très content d'accueillir Marion et je pense que ça va être une très belle rencontre avec le public. Les gens, comme d'habitude sur ce type de projet, ne connaissent pas forcément, mais quand ils ressortent, ils sont conquis par le personnage. Donc venez voir Marion Mézadorian.
2: Donc Marion, vous incarnez, comme on a dit, dans ce spectacle Craquage, une quinzaine d'hommes et de femmes au bord de la crise de nerfs, mais qui sont décidés à tout déballer, à tout dévoiler au public. Ce sont des situations du quotidien que vous incarnez, des choses que vous avez vécues?
4: Oui, bah bonjour, déjà merci pour ces jolis mots, ça fait trop plaisir, j'ai hâte de débarquer. Oui, effectivement, Craquage, c'est... 16 portraits de gens qui n'ont pas osé dire en temps et en heure ce qu'ils avaient sur le cœur. Et un jour, ça explose. Donc voilà, ça donne ces 16 portraits de vie. Et puis effectivement, c'est des gens que j'ai vus, dont je me suis inspirée. Des fois, c'est des fusions de deux personnes. Mais effectivement, les mots qui ressortent des spectateurs, parce que je les rencontre toujours après le spectacle, c'est vraiment très juste. Hein. Je crois qu'on se reconnaît beaucoup trop. On reconnaît toujours quelqu'un.
2: Et comment est née l'envie de faire ce spectacle?
4: D'un craquage personnel, hein, bien sûr. je venais d'accoucher de mon fils et puis avec ma mère, on s'est hurlé dessus. Et du coup, je me suis dit, mais comment est-ce qu'on peut se parler comme ça? Alors qu'en fait, c'est sa mère, c'est compliqué. Et je me suis dit, on va travailler ça, on va se demander quelles sont les origines du non-dit et pourquoi est-ce qu'on en vient à exploser et si on n'explose pas, est-ce qu'on implose et quelles en seraient les conséquences, quoi.
2: Oui, et donc Stéphane parlait de cette rencontre aussi avec le public. Dans les spectacles d'humour, effectivement, il y a toujours peut-être une part d'improvisation. Quel est le lien que vous apportez, enfin, que vous entretenez avec les spectateurs, spectatrices?
4: Alors moi, aucun. Je ne fais pas du tout d'improvisation, je ne fais pas de stand-up. J'ai pas de micro-main où je parle avec le public, de savoir s'ils sont en couple, pas en couple. C'est pas du tout ce que je propose. On va être plus sur du théâtre, comme une histoire avec un fil conducteur, des personnages. Des fois, je peux briser le quatrième mur et parler au public sur des petites transitions. Mais ça reste comme quand un comédien s'adresse à une foule, on va dire. Mais non, effectivement, il y a pas du tout d'improvisation. Au mot près, je rejoue tous les soirs le même texte avec en effet la même fougue. Et pour le coup, après le spectacle, je rencontre toujours les spectateurs. Je passe par le public et j'échange à la sortie.
3: Mais c'est vrai que le côté naturel de Marion, dans ces personnages, fait croire qu'on est en relation directe avec elle. Et en fait, ce sont que ces personnages, mais c'est la qualité du jeu de Marion qui entraîne ça. Donc, pour moi, la fusion avec le public, elle est là. C'est sur ce qu'elle nous dit, dans la manière dont elle nous dit, comme elle le dit elle-même tout à l'heure, on se reconnaît forcément, on reconnaît des gens autour de nous.
2: Oui, donc finalement, le message, c'est aussi peut-être de se dire, n'arrivons pas jusqu'au craquage.
4: Oui, c'est ça. Alors, j'essaie de pousser les curseurs. Évidemment, on est dans de la comédie, donc pousser les curseurs. J'ai notamment le portrait de Chantal, qui a fait 42 ans dans la même boîte et qui fait son pot de départ et qui ne respecte pas le texte qu'elle s'était imaginé et qui explose et qui...

0: il dit ces quatre vérités à toute l'équipe. Et effectivement, c'est très jouissif. Tout le monde se dit, oh là là, je rêverais d'être Chantal et d'oser dire tout ça. Donc, c'est vrai que, oui, c'est des portraits qui sont extrêmement réalistes et qui donnent envie de rentrer dans la peinture, dans le tableau.
1: Et pour incarner tous ces personnages, vous faites comment ? Est-ce qu'il y a un jeu de lumière, de costume, d'accent, peut-être ?
0: Alors,
1: faut pas tout dire.
0: Pour incarner les personnages, normalement, on n'a besoin ni de lumière, ni de jeu, ni de musique. On va être avec notre propre corps, notre propre voix. Après, évidemment, il y a tout un emballage scénographique et artistique. Moi, j'ai un metteur en scène, j'ai un créateur lumière. Donc, oui, ça va être une proposition comme une pièce de théâtre, on va dire. Mais après l'incarnation des personnages, non, c'est plus un jeu d'acteur pur où le fait de les imaginer, de les visualiser, je rentre dans la peau de chacun d'entre eux et puis hop, on repart sur un nouveau portrait toutes les 5 minutes, quoi.
1: Eh bien, merci Stéphane. Autour de ce spectacle, il y a toujours la buvette.
2: Oui, bien sûr, le bar du théâtre est toujours ouvert. Et puis, si vous êtes un peu juste, comme c'est un jeudi, que vous sortez juste du travail, que vous avez juste le temps de venir, il y a toujours de quoi grignoter un petit peu. Hein. Il n'y a pas de petite restauration, mais il y a toujours de quoi grignoter un petit peu au bar en buvant un coup avant d'aller voir le spectacle et puis de rencontrer Marion. Donc après le spectacle, on rencontrera Marion dans le hall du théâtre pour échanger avec elle.
1: Eh bien, merci beaucoup, Marion. Est-ce que vous voulez ajouter quelque chose par rapport à ce spectacle ou à cette tournée ?
0: Ah ben, j'ai hâte de vous voir. Hein. Je débarque, j'arrive.
2: Eh ben, on vous attend avec énormément d'envie.
0: Merci beaucoup.
1: Et donc, Craquage de Marion Mézadorian est à voir le jeudi 21 mai à 20h30 au Théâtre de la Maison du Peuple de Millau. Et il reste des places, je crois, Stéphane.
2: Oui, on a déjà beaucoup vendu pour ce spectacle, donc réservez vite, puisque la grande salle du Théâtre de la Maison du Peuple va être, je pense, pleine ou pas loin d'être pleine pour accueillir Marion Mézadorian à Millau.
1: Eh bien, merci Stéphane, merci Marion.
0: Merci.
1: Et à bientôt.
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0: Nous nous adressons aux proches, aux familles, aux concernés, aux étudiants et professionnels qui souhaitent s'intéresser aux nouvelles alternatives concernant le domaine de la santé mentale et du médico-social et à tout autre corps de métier, dont les filières pro, à venir nous rencontrer.
1: Tous sont les bienvenus à nous rejoindre à l'espace des ordres. Si elles, ils se sentent à l'étroit dans leur famille et leurs entourages. Si les bancs de la fac vous font mal au cul, marre de vos bureaux en acajou. Marre de vos caisses à outils qui vous bousillent les mains et le dos.
2: Nous nous reconnaissons comme des personnes qui ouvront des portes et des fenêtres sur des espaces formels et informels, bâtissant des ponts, permettant de créer de nouveau du commun, là où la vie s'est momentanément dérobée. Nous sommes une friche, nous poussons, bourgeonnant ici et là, au gré des envies, des déceptions, de la colère et de la joie.
3: Nos atouts sont la spontanéité, le naturel et la créativité. Toutes et tous sommes libres et partageons les mêmes aspirations en tant que collectif. Que l'on puisse se manifester ensemble, individuellement, librement, en toute authenticité et apparaître de façon imprévisible, digne et sans entrave.
4: On sera à l'écoute pour co-créer, élaborer de nouveaux espaces de liberté, d'adelphité. Ici, on fait de la révolte, de la tristesse et de la colère, de nouveaux chemins qui ouvrent sur la joie et la fête.
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17: Salut à tout le monde et bienvenue dans l'émission du pain et des parpaings. C'est la 35e. On est toujours sur Radio U et diffusé aussi par plein de radios sur la FM et le DAB+, dans divers endroits en métropole.
1: Du pain et des parpaings, c'est une émission d'actualité des luttes où on parle des luttes à Brest et un peu autour des luttes pour s'en sortir collectivement face aux oppressions en tout genre et elles sont nombreuses.
18: En octobre 2025, on a enregistré dans ce studio une émission qu'on a appelée « Soigner, c'est lutter ». À ce moment-là, on avait envie de parler du soin, de la santé, de l'hôpital, c'est-à-dire autant des soignants et soignantes que des soignés, mais ça faisait beaucoup, alors on a décidé de faire deux émissions.
19: De la première émission, on pouvait tirer déjà l'idée suivante. Si l'hôpital, ou plus largement tout le système de santé, est malade, alors il ne pourra pas soigner.
20: Ce discours-là, il est tenu notamment par le courant de la psychothérapie institutionnelle, qui considère par exemple qu'il y a besoin de liens pour faire du soin.
17: Et c'est exactement ce que nous ont dit les gens de l'Espace des Ordres quand on est allé les voir. L'Espace des Ordres est un espace d'autosoutien pour personnes en fragilité psychologique à Brest.
1: Alors, on ne va pas parler de toute la problématique du soin du côté des patients et patientes. Qui sait, ça pourrait être le sujet d'autres émissions encore. Parler de la sécu, parler des galères d'accès aux soins pour certaines populations rurales, sans papier, etc. Les sujets sont nombreux.
18: On se concentre cette fois sur le soin psy et l'auto-organisation de personnes qui ont trouvé le moyen de faire du lien, de faire communauté, de se réconforter et se renforcer, de lutter ensemble.
20: Alors, on est bien content de passer une heure avec vous et on va commencer par se présenter. Aujourd'hui, autour des micros, il y a Angèle,
17: Marion,
1: Romain,
20: à la technique,
18: Valère,
19: Elsa,
20: et nos invités de l'Espace des Ordres,
0: Annalina,
1: Jules,
4: Doriel,
21: Alex,
22: Basile.
17: On a déjà entendu vos voix avant le générique sur les mots de Basile qui nous livrait sa vision de l'Espace des Ordres et de ses aspirations. Bienvenue, merci d'être là. Salut à toutes
5: salut
17: et à
5: tout
17: tous.
5: Salut.
12: Salut. Salut. Salut.
16: Coucou.
23: Alors, cet espace désordre, donc on va en parler. On va commencer par la première question, comment il a vu le jour et pourquoi ?
24: Alors moi je dirais que ça fait une dizaine d'années qu'Espace Désordre pousse et évolue. Donc ça a commencé tout doucement avec la découverte du réseau sur l'entente de voix. Moi j'ai découvert ce réseau pendant mes études de psycho en 2013 et je me suis intéressée de près à ce que faisait le rêve. Et en fait j'ai l'impression qu'il y a quelque chose qui a basculé en 2016. Quand je me suis rendue à Paris pour le congrès mondial sur l'entente de voix. En fait, le rêve, donc réseau sur l'entente de voix, c'est un réseau national qui est relié à quelque chose de plus grand, qui est un réseau international sur l'entente de voix qui s'appelle Intervoice. Et chaque année, il y a un congrès mondial qui est organisé dans un des pays où il y a une antenne nationale. Et en 2016, c'était organisé à Paris par le Rêve France. Et quand je me suis rendue là-bas, il y a vraiment quelque chose qui a basculé. C'est devenu pour moi une évidence que j'avais envie de faire venir tout ça à Brest et de créer une antenne. Donc là-bas, j'ai rencontré Grégory, qui était dans le Finistère, qui m'a mis en lien avec d'autres personnes du coin. Et on a commencé à faire des rencontres à Quimper. Ça a duré plusieurs mois comme ça. On a organisé un ciné-débat autour du film Healing Voices. Et puis, au bout de quelques temps, il y a une personne de Brest qui a pris contact avec moi, qui était soignante à l'hôpital de Beauhard, comme moi à l'époque, et qui avait envie d'espace plus libérateur, d'espace qui avait plus de sens pour prendre soin des gens et pour leur permettre de s'exprimer sur ce qu'ils vivent. Et donc on a décidé toutes les deux d'organiser une formation. À Brest, on a fait venir Yann de Robert et Vincent de Massier du Rêve pour une formation de 3 jours sur l'entente de voix et pour un forum public. Afin de permettre aux gens de venir découvrir ce que c'était que le rêve et la posture de cette association. Et c'est à partir de là qu'on s'est lancé. On a réuni quelques personnes, on a trouvé une salle dans le centre social de Pont-à-Nézen, Horizon. Et puis le groupe a démarré là. Donc c'était le rêve Brest. Et au fil du temps, après, il y a eu des évolutions.
23: Alors la suite de l'histoire.
0: Alors oui, alors moi c'est Annalina. Et donc j'ai découvert le rêve. Donc au départ, je participais au groupe dans les années 2021, vers là. Et puis je me suis rendu compte que rêve, ça veut dire donc réseau d'entente de voix. Et je me suis rendu compte que c'était un peu mis dans une case et c'est pas trop nos valeurs de mettre dans des cases. Alors j'avais eu l'idée d'ouvrir et d'élargir en changeant le nom, le titre, et on a eu l'idée d'appeler ça Espace Désordre. Et je trouve que ça porte bien son nom, parce que lors des groupes de parole, ça part un peu dans tous les sens. C'est ça qui est bien aussi, parce qu'on aborde des sujets qui peuvent être douloureux. Donc ça fait du bien de le vivre dans une ambiance aussi avec de la dérision. Et depuis, on est au pôle santé à Brest. Et donc, on organise des groupes de parole une fois sur deux. Ça dépend, ça peut être le mardi ou le mercredi. Mais on organise aussi des thèmes. Et donc, nos horaires, c'est les mardis à partir de 17h et les mercredis à partir de 16h. Et on a un moment de présentation où on peut aussi parler de soi ou d'une actualité en particulier. Il y a beaucoup de bienveillance. En général, les gens se sentent bien accueillis, à l'aise, parce que c'est pas évident d'arriver dans un groupe. Et en général, j'ai remarqué que ça se passe bien et on peut expliquer aussi, exprimer son fonctionnement, ses besoins lors de la présentation ou non. Au groupe, et ensuite il y a des moments de pause où les gens peuvent discuter entre eux aussi et apprendre à se connaître et parler d'autres aussi collectifs qui existent. C'est des moments aussi où on peut parler de ça, et après on aborde un thème, un sujet de discussion. Enfin, c'est comme ça que ça se passe, les groupes, les mardis ou les mercredis.
23: Peut-être là, comme on fait un peu le tour des visions qu'on a. Cet espace désordre pour vous, toi Basile par exemple, tu avais écrit ce texte qu'on a entendu au début et puis encore plein d'autres choses derrière. Pour toi, comment tu vois ce lien avec les autres dont ta démarche, par exemple, est-ce que aussi c'est la démarche de d'autres personnes qui sont dans le groupe? Qu'est-ce que tu attends en fait de ces groupes dans l'espace des ordres?
2: Ah ben de retrouver du commun et puis de lutter, quoi, d'avoir un espace dans lequel lutter et puis avoir accès à une grande diversité aussi et une grande richesse de contenu et pouvoir proposer par exemple des ateliers et des thématiques comme le disait Annalina. Et puis en fait c'est une sorte de rhizome qui permet d'aller sur différents projets, c'est comme une pelote qui se déroule quoi, en tirant le fil et pour moi c'est important comme lieu et c'est une belle aventure, je dirais, quoi, parce que ça, il y a une pérennité et puis ça ouvre sur de nouveaux horizons, quoi. Donc merci pour le groupe. Et voilà.
3: Et Jules et Toriel, est-ce que vous avez envie de nous dire à quoi il vous sert cet espace et qu'est-ce que vous y mettez dedans?
5: Bah moi, je vous avoue que quand je suis arrivé à l'espace des ordres, j'étais vraiment pas bien. Je sortais de la psychiatrie et puis pour moi j'étais j'étais porteur d'une maladie incurable et pour moi ça allait vraiment jamais s'améliorer et je pense que la chose la plus importante de l'espace des ordres c'est que on garde espoir en fait collectivement aussi on s'entraide et je trouve que l'espoir c'est important parce que c'est ça qui nous fait continuer à vivre. Et par rapport pour définir l'espace des ordres, moi j'ai vraiment l'impression que j'utiliserai le terme d'émancipation en fait, d'émancipation collective. Et voilà, si Toriel, tu veux rajouter quelque chose, je sais pas.
4: Oui, personnellement, quand j'ai connu l'espace des ordres, en fait ça faisait un petit moment que je m'intéressais aux rêves que j'avais connus du côté de l'Alsace. J'étais pas sur Brest depuis très longtemps. Et pour le coup, j'étais recruté dans un service médico-social, pour le dire vulgairement, sur la base de mon trouble psy. Donc j'étais un peu l'handicapé de service de l'équipe. Et en fait, je me sentais vraiment très seul. Je pense que je recherchais aussi un espace où j'avais besoin d'être compris dans mon identité. Et je sais que ça, c'est des espaces que jusqu'ici j'avais trouvé de façon informelle en ligne, mais que j'avais pas encore trouvé sur le terrain. Et je l'ai trouvé avec Espace des Ordres. Et c'est vraiment très précieux parce que ce genre d'espace, c'est des endroits où on peut s'échanger ce que nulle part ailleurs. On peut s'échanger et notamment sur justement les souffrances qu'on a pu vivre à l'échelle institutionnelle. Il faut savoir que c'est quelque chose qui va être, quand on va le verbaliser, qui va être très souvent invalidé directement dans le milieu concerné auprès des soignants. Auprès des profanes, ça va être invalidé, mais par méconnaissance. C'est que les gens vont se dire, que ce soit l'entourage ou d'autres, ils vont se dire, c'est des soignants, ils savent ce qu'ils font, donc il n'y a pas de raison de les remettre en question. Et il n'y a vraiment que entre personnes concernées, quand on sait ce qu'on a vécu, que là, on peut s'entendre dire « il n'avait pas droit de faire ça ». Voilà.
20: J'ai été hospitalisée à de nombreuses reprises. Et ces deux dernières années, en chambre de soins intensifs, CSI, euphémisme de la novlangue pour signifier chambre d'isolement, à 6 reprises. J'ai été contentionnée 6 fois. 5 fois quand j'étais en CSI et une fois alors que j'étais aux urgences psychiatriques. J'ai assez mal vécu ces expériences, ça a été un peu traumatisant pour moi. Je ne me suis pas sentie respectée en tant qu'être et dans ma dignité. Surtout qu'une fois, on ne m'a même pas détachée, ne serait-ce qu'un bras, pour manger. Et on m'a donc donné à manger comme on le ferait à un bébé. J'ai très mal vécu ce moment. Je peux comprendre le besoin de me contenir quand je suis en crise, mais personnellement, je ne me sens pas hyper violente. Et je pense que même si les soignants trouvaient nécessaire de me contentionner, Il pourrait le faire moins longtemps, le temps que les calmants agissent, et pas attendre nécessairement 24 heures pour me détacher.
3: Eh ben, c'est exactement ce que tu disais avant, Toriel, par rapport aux violences institutionnelles, que c'est quelque chose qui vous rassemble. On pourrait dire que vous partagez ensemble. Alors oui, ce qu'on vient d'entendre, pardon, c'est un extrait du livre de Mathieu Bellassène, un psychiatre qui a récolté des témoignages de personnes qui ont été contentionnées. Le livre s'appelle « Abolir la contention ». Il a été édité aux éditions Libertalia et sorti en 2023. Et la musique qu'on entendait en dessous, même si on va la désannoncer à la fin de l'émission, c'est celle du film « Family Life » de Ken Loach, qui est un film que vous connaissez peut-être, dont le personnage principal est une personne schizophrène. Alors, ces violences institutionnelles, tu disais que c'était important pour vous d'en parler et d'échanger là-dessus.
4: Oui, c'est même tout le principe d'Espace Désordre, en fait, c'est de donner la voix là où partout ailleurs ça n'est pas possible. Et je pense que c'est finalement ce qui fait que à l'extérieur, quand on se présente, on dérange le plus, c'est que en fait c'est quelque chose qui, c'est une omerta qui prend sa place partout d'ordinaire, et où en fait on a le parti pris à Espace des Ordres de dire bah non, nous en fait on va pas taire ça, au contraire on va le mettre en lumière, on va accueillir cette parole, on va donner de l'écoute, on va donner de la reconnaissance, parce que on est beaucoup à l'avoir vécu. Et tout à l'heure je disais ils n'avaient pas le droit de faire ça, en fait peut-être que si, légalement ils ont le droit, mais humainement, une chose dont on est sûr, c'est que humainement ils ne devraient pas avoir le droit de faire ça. Il faut vraiment avoir vécu le truc de l'intérieur, d'avoir été attaché ou médicamenté jusqu'aux yeux, privé d'affaires, sans qu'on nous explique, parce que soit parfois, que ce soit par le biais des urgences ou même dans les services, quand on arrive, il y a aussi cette verticalité qui induit une diminution de ce qu'on est. En gros, c'est que des fous, on ne leur doit pas d'explication, qui fait qu'il y a de réelles maltraitances, et en fait, on veut les montrer. Enfin, je pense que c'est vrai que j'emploie le « on », mais je pense que c'est partagé.
23: Ouais, Alex ?
24: Oui, merci. J'ai envie de rebondir sur le « ils n'avaient pas le droit de faire ça », parce que parfois, ils ont le droit, légalement, mais aussi souvent, ils font des choses qu'ils n'ont pas le droit de faire. Il y a aussi une chose dont on parle beaucoup à Espace Désordre, c'est les droits des personnes concernées par des problèmes de santé mentale et le fait que la psychiatrie est une zone de non-droit, en fait. Et personne ne vient regarder ce qui s'y passe et à quel point les personnes sont privées de leurs droits, à quel point on applique sur elles des méthodes qui ne sont pas toujours légales. Je voulais préciser ça.
3: Et d'ailleurs, Mathieu Bellassène, le psychiatre dont on a lu un extrait de son bouquin, là, eh bien, lui, il a dénoncé pendant le Covid des enfermements de personnes à clé dans des chambres. Et il a été, il me semble, il y a eu une cabale contre lui. Il a été très, très, très critiqué pour avoir critiqué cette privation de liberté, qui a été reconnue après légalement.
23: Par, il a dû quitter son poste.
24: Ouais.
23: L'institution aussi l'a puni, quoi.
24: Mmh. Ouais, tout à fait. C'est ce qui se passe quand on est un peu le mouton noir dans l'institution.
23: Ouais. Ouais, d'où la difficulté de trouver des alliés. Et quand on a préparé l'émission, vous nous avez dit aussi à l'Espace des Ordres que cette histoire de folie ou de troubles psychiques, la frontière, c'est une frontière artificielle, et qu'en fait, on a tous et toutes des bouts de névrose, des traumas, des failles, des... Voilà. Et l'institution, elle entretient cette barrière entre soignants et soignés, et une barrière qui a quelque chose à voir avec la lutte des classes. On a parlé de ça. Il y a une... Il y a aussi ce paramètre-là qui intervient. Il y a une... Est-ce qu'on peut essayer de développer par rapport à ça? Vous nous avez sorti une citation qui nous a marqué, qui disait « Les pauvres sont fous, mais les riches sont excentriques. »
2: Oui, mais c'est un peu caricatural, mais bon, j'ai lancé ça comme ça, mais on peut, ça s'interroge, oui, ça peut. Mais en fait, c'était par rapport à la notion d'utilitarisme aussi, d'être fonctionnel et d'être, de pouvoir être actif. Donc, c'est pour ça que l'handicap aussi est assez délicat, quoi. Il y a la dimension politique aussi qui s'inscrit dans ce domaine. Par exemple, moi, parce que oui, il y a les névroses, il y a des petits bouts comme ça. Après, plus ou moins, il y a certains troubles qui vous empêchent de fonctionner quand même. Et donc, le fait de ne pas pouvoir fonctionner pleinement et d'avoir une fonction au sein de la communauté, entre guillemets, de niveau social, on disparaît, quoi. On est invisibilisé et on est même. Il y a de la psychophobie, il y a du mépris, enfin on fait face à tout un ensemble de comportements inappropriés, dysfonctionnels vis-à-vis de nous, et beaucoup de gens ne veulent pas ni même essayer de comprendre ou d'entendre, donc c'est pas évident, on est assez marginalisé, enfin on est mis vraiment en difficulté. Par rapport à quand on a des revendications ou des. La notion d'utilitarisme est assez présente aussi dans le rapport aux gens, au normal, entre guillemets, et puis à nous qui avons des rythmes de vie peut-être un peu ordinaires, qui nous permettent de vivre, enfin, parce qu'on est vivant, quoi.
3: Annalina, sur cette question des violences institutionnelles, tu voudrais rajouter quelque chose ?
0: Eh bien, justement, je participe à cette émission pour beaucoup dénoncer, je suis honnête, sur les maltraitances, je profite de l'occasion. Moi, quand j'ai découvert Espace Désordre, donc j'avais des problèmes d'alcool, et je ne savais pas du tout qu'il y avait des groupes comme ça où on pouvait enfin parler de la maltraitance en psychiatrie qui pour moi jusqu'à présent c'était limite normal, pareil de pathologiser, de stigmatiser, de donner des maladies aux gens, vous êtes schizophrène, vous êtes bipolaire, de la part des psychiatres, enfin pour moi c'était normal. Quand on est jeune, on se dit un psychiatre c'est quand même, il a raison, parce que moi pour ma petite histoire rapide, j'ai connu la psychiatrie quand j'étais mineure et sous contrainte. Donc ils ont vraiment fait ce qu'ils voulaient de moi. J'ai eu tous les médicaments qui existaient, j'ai eu droit à toutes les pathologies qui existaient, alors que j'avais vécu un gros, gros traumatisme. Mais ça, ils écartent, ils veulent pas en parler. Non, le problème, c'est les symptômes et les symptômes.

0: vers cette année-là où j'ai décidé de tout arrêter en ayant confiance en moi et j'ai compris que les médicaments, bah, j'en avais pas besoin. Aujourd'hui, ça fait 4 ans que j'essaye de tout arrêter parce que c'est très long les sevrages et je vais de mieux en mieux à chaque fois que j'arrête. J'ai connu énormément de maltraitance en psychiatrie de mes 16 à 18 ans. J'ai été plusieurs fois attachée, que ce soit aux urgences. Et oui, ça dure 24 heures et je pense pas qu'on est obligé d'attacher quelqu'un aussi longtemps. On n'est pas des monstres, on reste des humains, mais on n'est plus traités comme des humains. Qui dit psychiatrie dit aussi infantilisation, pouvoir. On n'est pas traités comme un être humain doit être traité. Et moi, je sensibilise tout ce qui est contention physique et médicamenteuse. Et aussi quelque part, j'ai envie de croire que les soins peuvent changer. J'aimerais vraiment que certains soignants prennent conscience qu'ils ne font pas du soin et que c'est même pas leur faute, c'est ce qu'on leur a appris. Mais qu'il y a des possibilités de faire changer les choses. Enfin, et déjà, pourquoi se faire du mal entre soignants et patients? J'ai du mal à comprendre ça aussi. On devrait se comprendre, être alliés. Enfin, on parle de santé. Qui dit santé, c'est une souffrance d'être malade. Enfin, tout ce qui est maladie. Et voilà, donc j'ai connu beaucoup de contraintes avec les médicaments et une partie de ma vie a été détruite parce que j'ai beaucoup de séquelles, parce que les médicaments, ça détruit la santé, ça détruit certains organes vitaux. Enfin, et après, j'aurai d'autres choses à dire, j'imagine.
1: Alors, en parlant de lien entre soignés et soignants, il y a heureusement des espaces qui existent, comme la radio.
2: Il fit frire, frites crues et fruits frais. Ouais, c'est dur parce qu'au moment où l'on dit, il faut penser aux frites crues quand on le dit et aux fruits frais quand on le dit. C'est ça le...
3: Ouais, par exemple.
2: Frites crues, fruits frais. Frites crues, fruits frais.
4: Et des frites crues, ça n'a pas de sens.
2: Non. Non, parce que c'est mieux des frites cuites.
5: Vous êtes toujours sur Radio Ciboulot. Nous poursuivons notre émission avec un échange sur les... sur l'influence des médicaments, sur la mémoire, l'élocution et l'expression de soi.
6: Je perds la mémoire. Des fois, quelqu'un me téléphone le soir, le lendemain, je ne sais plus.
7: Depuis combien de temps tu as des pertes de mémoire?
6: Ma dernière sortie de l'hôpital, c'était en... Je suis sortie... le 18 décembre 2023. Et c'est depuis que j'ai des pertes de mémoire.
5: Moi, j'irai dans le sens de Kadija aussi. Il y a des effets secondaires ou indésirables. Ce qu'on dit plutôt maintenant, c'est vrai que c'est la perte de mémoire. Bon, moi, personnellement, c'est la mémoire immédiate.
8: On a pu évoquer à des moments la question de... Alors là, on parle de quand on perd ses mots, quand on perd la mémoire, mais du coup, c'est comment pouvoir se faire entendre quand on a des choses à exprimer en tant que patient et patiente, par exemple, quand on n'a plus, plus les mots, et du coup, de fait, quand on ne les écoute plus.
9: Le flou sur la langue est un jeu de conversation où les mots se tordent par toute une série de contraintes. La pensée agit comme une ligne de sûreté. C'est un jeu créé et édité par la compagnie Les Harmoniques du Néon. On s'y est essayé.
10: Parti. Ah, bonjour Fabien.
11: Bonjour.
10: Ça va?
11: Oui, ça va, oui.
10: Alors, j'ai une question pour nous tous au sujet de ce qu'on fait aujourd'hui. Alors, la question, c'est simple, elle est courte, mais elle est bonne. Comment fais-tu pour te sentir bien?
9: Je veux et j'exige du jasmin et des jonquilles.
10: Je veux et j'exige du jasmin et des jonquilles. Du jasmin
12: et des jonquilles.
4: Je veux et j'exige du jasmin et des jonquilles.
5: Je veux et j'exige du jasmin et des jonquilles.
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1: Alors, on vient d'entendre une adaptation du poème de Paul Verlaine, L'angoisse, par Sylvie, une habitante des appartements de coordination thérapeutique de Brest, accompagnée par l'école du Couac.
2: Et avant ça, Radio Ciboulot à Brest toujours, qui fait partie de la communauté des radios animées en établissement de soins psychiatriques, comme les radios Micro Standard, enfin, qui est une émission en fait, et qui est enregistrée tout près de chez nous à Morlaix, sur Radio U, avec leur toute nouvelle antenne de Radio U, ou comme la radio Pimpon, qui émet depuis le CHU de Niort, et il y en a d'autres.
3: Depuis la dernière saison, Radio Ciboulot est enregistrée au groupe d'entraide mutuelle au Petit Grain à Brest, après avoir été animée pendant 3 ans à l'hôpital psychiatrique de Beauhard, près de Brest, donc, et par des patients, patientes et soignants, soignantes.
1: Alors, on aurait bien aimé que vous nous racontiez l'espace des ordres, aussi vous, ce qui se passe au quotidien, les ateliers hebdo, je sais pas, pour commencer.
4: Alors, du coup, on propose des groupes de parole. Et comme expliquait bien Toriel, c'est un endroit où les gens se sentent eux-mêmes et un endroit où on peut parler de choses qu'on peut pas parler ailleurs. J'ai l'impression, enfin, on se sent pas du tout jugé. Et concernant les ateliers, ben, ce serait loin à dire. Chacun en fait est libre de proposer ce qu'il veut. Par exemple, moi, pour prendre mon exemple, j'avais proposé un groupe. J'avais lu un livre. Sur Christelle Petit-Collin. Et du coup, j'avais parlé de l'hypersensibilité. Donc, c'est ça le genre d'atelier qu'on peut proposer. Et après, peut-être, Jules, tu as des idées à rajouter,
5: je sais pas. Je sais que par rapport aux ateliers, il y avait quand même des ateliers sur la dissociation, il me semble. Sinon, il y avait un autre atelier qui s'intitulait Vivre avec mes délires. Et je sais qu'on a fait beaucoup d'ateliers théâtre où on faisait des sketchs, c'était super, c'était révélateur, mais c'était très drôle. On a fait des ateliers slam et des ateliers constellation, du coup, avec animés par Toriel.
2: Qu'est-ce que c'est les ateliers constellation ?
6: Très dur à expliquer juste comme ça à l'audio. Je crois que c'était la pire question que je pouvais avoir.
3: Rien que le mot, on imagine des choses déjà.
6: Le principe d'une constellation, c'est un exercice qui est emprunté à la systémie. C'est parler d'une problématique en la décomposant en plusieurs éléments. Ça va être quelles ressources on va avoir vis-à-vis de cette problématique. Qu'est-ce qui fait qu'actuellement, on a cette problématique qui est chevillée au corps ? Qui remarque qu'on se fait ou se défait de cette problématique ? Qu'est-ce qui se passe si ça change ? Et en fait, tous ces éléments-là, on va les mettre en scène, un peu comme du théâtre forum, justement. Plusieurs personnes vont incarner ces différentes composantes et jouer un petit peu une scène de cette problématique. Pour la personne qui est incarnée dans la problématique, dans sa version qui est concernée par cette problématique. C'est-à-dire que c'est pas la personne de tous les jours du quotidien, c'est la personne dans cette situation. Pour bien distinguer aussi que on est quelqu'un dans une situation particulière, ça veut pas dire qu'on est comme ça tout le temps. Et l'idée dans ces exercices-là, c'est de se redonner du pouvoir d'agir. Et de réaliser que, on a des ressources en nous et avec nous pour faire face aux problématiques qu'on rencontre et qu'on n'est pas toujours obligé de dépendre de quelqu'un. Donc, c'est aussi pour se redonner de l'autodétermination.
7: Oui, je voulais rajouter aussi que parfois, il y a des étudiants, des professionnels et des intervenants qui viennent parce qu'ils sont intéressés par ce que l'on fait. Pour nous proposer aussi de nouveaux projets ou nous soumettre leurs idées ou leurs initiatives. Et c'est un espace dans lequel on peut discuter et on est concerté on est consulté, quoi. Et ça fait du bien aussi de pouvoir avoir ces échanges.
3: Peut-être juste concrètement, donc Espace des Ordres, c'est au point santé au pôle santé à Brest. Est-ce que C'est ouvert à tous et toutes. Qu'est-ce que... Est-ce qu'il y a de la place encore?
8: Oui, tout à fait. Le groupe Espace des Ordres, en tout cas, on a vraiment choisi d'en faire un groupe ouvert. Donc, pour ce qui est des groupes libres, qui sont généralement les mercredis, mais parfois les mardis, et des ateliers thématiques. Donc là, on est vraiment sur du groupe complètement ouvert et il y a de la place. Parfois, on est 5-6, parfois, on est 15-20. Ça dépend vraiment des périodes et des thèmes. Et il y a aussi le groupe Entente de Voix, qui a lieu les premiers vendredis du mois. Et celui-là est un groupe fermé, par contre, vraiment réservé aux personnes qui vivent avec des expériences d'entente de voix, entre autres, en tout cas, expériences de perception non partagée.
2: Ça, c'est tout ce qui se passe à l'intérieur du pôle santé. Et est-ce que vous faites des choses à l'extérieur? Même si, on va l'aborder dans la troisième partie, il y a un grand moment qui est organisé, entre autres, par des personnes de l'espace des ordres, qui est la Mad Pride. Mais en dehors de la Mad Pride, est-ce qu'il y a des choses qui se font à l'extérieur?
4: Eh bien justement, j'allais rajouter que bientôt, je vais proposer des ateliers écriture en dehors, du coup, au café Le Coin de la Rue, rue de Saint-Malo à Brest. Et pareil, ce sera en lien un peu... ce sera des ateliers un peu... J'ai envie de choisir des thématiques thérapeutiques.
2: Vous êtes passé à la radio aussi?
5: Oui, on est passé sur Radio U pour les journées de la schizophrénie. Avec Maï David qui a fait une pièce de théâtre aussi sur le sujet. Et sinon, en fait, l'espace des ordres, les actions un peu publiques qu'on fait, on participe tous les ans au CISM, les semaines d'information en santé mentale qui se déroulent en octobre. Les premières CISM, on avait fait une soirée slam. Et je sais qu'on avait aussi pour... on avait invité une compagnie de théâtre bourguignonne à venir jouer sa pièce Psychose ou Chose Psy. Et sinon, pour les autres événements, on a participé à Sentez-vous bien au Capucin, qui était un grand événement de prévention sur la santé, mais plus global, pas spécifiquement la santé mentale. Mais, donc voilà. Et on a participé à un ciné-débat récemment sur Le Monde Normal, un documentaire d'Hélène Risser au Capucin.
8: Ouais, dans le cadre de la reconstruction de l'hôpital de Beauvoir.
6: Oui, parce que dans les événements qu'on fait aussi, là, dernièrement, on s'investit pas mal dans les rencontres, aussi bien de lieux alternatifs. Le mois dernier, on a rencontré La Plaine, l'organisation de La Plaine, qui était vraiment super.
3: Donc tu peux resituer La Plaine?
6: La Plaine, c'est à Guéménée. PNFAO,
3: ouais.
6: Et c'est un lieu alternatif d'accueil pour
3: les... Il y a le statut de GEM aussi, non?
6: Non,
3: mutuelle.
6: Pas que je sache.
2: Un lieu de répit?
6: Oui, c'est un lieu de répit par contre. Et on crée aussi des rencontres avec, par exemple, le service de Beauvoir. De façon historique, on nous donne l'impression d'être totalement opposé. Le fait est que on vient quand même à la rencontre. C'est que finalement, sur l'échiquier, on n'est peut-être pas totalement anti-psy. Et où justement, on vient aussi pour confronter. Enfin, confronter, c'est un bien grand mot en vrai. C'est proposer des alternatives sur des sujets qui nous semblent importants. On a pris contact avec eux, notamment sur la question des directives anticipées. Qui sont en fait en psychiatrie en tout cas des choses à remplir pour prévenir justement des hospitalisations et des débordements. Et avec la reconstruction des locaux de Beauvoir, il est question de créer un genre d'agora dans laquelle il s'est peut-être discuté qu'on puisse avoir une place pour justement donner un espace alternatif aux personnes hospitalisées.

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1: On est à Brest aujourd'hui et on est à la Mike Pride de Brest et on est avec Nomi. Bonjour Nomi.
2: Bonjour.
1: En fait, ils donnent directement la parole aux concernés. Et c'est ça l'animation. C'est de faire en sorte que les gens qui ont des choses en tête, qui ont l'expérience, qui ont des choses à dire, puissent avoir un micro entre les mains et des centaines de personnes en face d'eux pour les écouter.
3: Bonjour nos chers geôliers qui nous ont enfermés, attachés, privés de nos affaires ou de sorties parfois, juste parce que...
4: C'est la dure réalité de ce qui se passe derrière les murs des hôpitaux psychiatriques. Je le sais, car on a brisé mon corps, on a détruit ma psyché. J'ai porté le pyjama bleu, vécu l'enfermement et subi la soumission chimique.
3: Ah bah oui, on aimerait bien faire mieux, et l'argent, le budget de la santé qui est massacré, nous on voudrait, mais...
2: De la CASSE, si vous voulez.
1: Ah ouais.
2: La CASSE, c'est la Caisse Autonome de Soins et de Santé en Bretagne. Et bah pour tout dire, j'étais en clinique psychiatrique et c'était après plusieurs vagues de suicides chez nos amis. Et du coup, à un moment, bah, j'étais sur mon lit, j'ai commencé à écrire à des potes qui sont un peu plus en forme pour dire bah, est-ce que ça vous dit pas qu'on monte une caisse sur le modèle des caisses anti-REP, quoi. Et voilà, c'est né de ça et ça a commencé comme ça en fait.
1: Ouais, autour Bretagne. De Guingamp, Bretagne, toute la Bretagne.
2: Ouais, toute la Bretagne. En gros, l'idée, c'est de récolter de l'argent pour les précaires, pour leurs soins de santé. Donc, on a des demandes de toute la Bretagne pour des trucs aussi divers que réparation de fauteuils roulants à soins psy, à soins dentaires. Voilà.
1: C'est la solidarité qui remplace les manquements de l'État qui a privatisé toute cette connerie-là pour
2: tout à fait.
1: Business de quelques-uns. Quoi. C'est un peu politique votre manif, j'ai l'impression.
2: Un poil politique, ouais.
5: C'est pour le chef.
6: C'est autonome, c'est la Circa en fait, ça vient de l'Angleterre en 2002 pour la guerre en Irak. Il y avait justement du recrutement pour la guerre en Irak pour partir au front. Personne ne savait vraiment pourquoi, mais voilà, on a su que c'était pour le pétrole. Mais voilà. Du coup, les clowns ont commencé à ouvrir des bureaux de recrutement aussi, clowns, en disant bah, quitte à faire la guerre, autant la faire avec humour parce que c'est vraiment une grosse blague. Voilà, c'était ça l'idée. Et donc Circa, ça veut dire clandestine, insurgent, rebel, clan army, ça veut dire l'armée des clowns. Insurgés et rebelles.
1: Vous essayez un peu de contenir la manif, mais...
6: Bah là, on sécurise la zone pour faire en sorte que tout le monde, que le monde reste fou.
1: Ouais.
6: Que tout le monde... Bah, on est là pour un monde... L'armée des clowns recrute pour un monde encore plus malade. Donc on voit là, Bayer, Pfizer, les logos, des têtes de mort, des logos pharmacie, des dollars, des tas d'or et des billets.
1: Le nucléaire et tout, là.
6: Le nucléaire, voilà, parce que si le monde est malade, et ben on peut plus le contrôler. Si tout le monde est dépendant de la pharma-industrie, ça marche avec le capitalisme. Ouais. Et nous, bah, tout le monde est content, nous on est content, nous on sécurise. Voilà, les gens peuvent plus aller sur les ZAD, ils peuvent rien faire, ils sont pas autonomes, ils peuvent pas devenir nomades, donc c'est parfait. On est super contents.
1: Bonjour.
7: Bonjour.
1: C'est un vélo teuf ?
7: Ouais, c'est ça.
1: Donc en gros, vous pédalez et là, il y a du gros son qui sort.
7: Ouais, exactement. On a emprunté le vélo à un collectif à Brest qui s'appelle Vélo Chelou. Et ils s'amusent à souder des machines comme ça. Ils en ont d'autres qui sont hyper énormes.
1: Ah oui, parce qu'ils ont soudé carrément le truc. C'est trop bien.
7: Ouais.
1: C'est vraiment trop bien. Et là, t'as les platines et tout.
7: Ouais, t'as tout à fait.
3: Aujourd'hui, on réclame une vie pleine et entière à l'égal des personnes valides. Faisons porter notre voix, faisons porter nos droits, le droit d'être libre et surtout le droit d'être nous-mêmes.
8: Alors, on vient d'entendre un extrait d'un reportage du Canard Réfractaire, bien connu par ici pour ses vidéos qui mettent en avant des luttes de terrain. C'était un reportage sur la Mad Pride d'octobre dernier, 2025, qui était la première organisée à Brest, mais pas la dernière, vu que vous êtes en pleine prépa de l'émission 2026, c'est ça ? Du coup, qu'est-ce que c'est une Mad Pride ? Et en particulier, qu'est-ce que c'est la Mad Pride de Brest ?
9: Eh ben, Mad en anglais, ça veut dire fou, folle. Et du coup, c'est traduit littéralement « marche des fiertés folles ». Et en fait, c'est un événement militant et festif qui peut un peu, qui ressemble un peu à la Queer Pride, mais qui est quand même différent parce que, En fait, le but de la Mad Pride, vraiment, c'est de reprendre le pouvoir sur nos vies, de dépathologiser nos expériences et faire respecter nos droits. D'ailleurs, on a écrit un manifeste qui est disponible sur les réseaux sociaux, sur notre Facebook et notre Instagram. Et donc là, vous avez entendu la brigade des clowns et le vélo russion, le vélo avec les...
1: Comment ? Le vélo chelou ?
9: Oui, c'est ça, c'est ça. Et en fait, du coup, là, on était à peu près 300 personnes. Franchement, on ne s'attendait pas à ce qu'il y ait autant de monde, mais j'espère que l'année prochaine, on sera encore plus. Et en fait, la Mad Pride, on faisait des témoignages déambulés avec des personnes qui témoignaient sur leur vécu. C'était très puissant, c'était magique, c'était magnifique.
8: C'est complètement auto-organisé ? Ou est-ce que vous faites ça à différents collectifs, voire centres de soins ?
5: Alors, ça a été un tour de force auquel même nous, on ne s'attendait pas. C'est que on a commencé littéralement à quatre. On a eu... Alors, on s'est pas mal entretenu avec la mairie qui a contribué à l'impression des affiches et à nous inclure dans les semaines d'info en santé mentale. Donc, probablement que ça a joué sur la communication, même si on sait que le compte Insta a aussi eu beaucoup, beaucoup de vues, beaucoup plus que ce qu'on pensait. Et ce qui a été très fort, c'est que, d'une manière ou d'une autre, de par cette com, en fait, on a eu plein de collectifs qui nous ont rejoints. Donc, effectivement, on a parlé de Vélorusson. On a entendu aussi un extrait de la Cour des Chimères qui avait fait un drag show à la fin. La CAS avec Nomi qui s'exprimait nous a apporté un infokiosque avec plein de fiches aussi bien pour la RDR, pour Open Dialogue. On a eu effectivement Open Dialogue des personnes membres qui ont témoigné. En fait voilà, c'est plein de personnes qui juste sont venues nous voir et nous ont dit on est intéressé par le mouvement, on veut participer, qu'est-ce qu'il faut faire ? Et on a eu une coordination, on ne s'attendait pas à quelque chose d'aussi au poil, surtout pour un truc théoriquement géré par des fous, quoi.
10: Et ouais, je voulais ajouter que donc c'est auto-organisé à Brest par donc le collectif Espace des Ordres et par l'association Les Plantes Vertes. Et qu'on s'est mis en coordination avec... Enfin, il y a une coordination nationale Mad Pride, en fait. On a été plusieurs villes de France à organiser des Mad Pride sur la même date. Donc, notamment Paris, Montpellier...
5: Lyon.
10: Tout à fait, j'en oublie peut-être. Après, il y a eu aussi des villes qui ont fait sur des dates un peu décalées. Mais en tout cas, il y a eu vraiment une volonté de se coordonner et de, entre guillemets, frapper fort en étant vraiment... plusieurs communes à se rassembler en même temps. Et ça va être la même idée cette année.
11: Et on peut annoncer la date de la Mad Pride 2026 ?
10: Alors, la date n'est pas encore calée officiellement, mais ça va être très probablement le 10 octobre.
8: Et est-ce qu'on peut parler de différentes Mad Pride, différents types de Mad Pride ? Qu'est-ce qui fait le sens de la Mad Pride à Brest ? Qu'est-ce qu'elle pourrait avoir de particulier ?
5: Alors effectivement, il y a... En fait, c'est pas de notre volonté, mais il y a eu deux types de Mad Pride, l'année dernière en tout cas. Il y a eu des Mad Pride qui ont été plutôt pro-déstigmatisation. Donc pour dire, les troubles en santé mentale, c'est pas ce que vous croyez. Effectivement, il y a beaucoup à faire de ce côté-là, parce que aussi bien dans les journaux, dans les faits divers, dans les films aussi, les représentations qu'on s'en fait, il y a beaucoup de choses à déconstruire. Donc ce mouvement-là a une légitimité. Et il y a l'autre pendant, qui est le pendant de terrain, j'ai envie de dire, qui justement va militer contre les violences institutionnelles, qui est très ancré anti-psy et qui va aussi, militer sur... l'aspect surmédication, contention, les valeurs qu'on connaît dans l'antipsychiatrie.
11: Et alors celle de Brest, du coup, était de quel côté ?
5: Celle de Brest était sur le deuxième volet. Voilà, c'est la dérive qu'on a pu voir en fait sur certaines Mad Pride, c'est que on va blâmer personne puisque le but c'est quand même de les valoriser. Le souci c'est quand il y a du coup les institutions qui s'en mêlent et qui commencent à financer. Ce qu'on a pu constater, c'est que il y avait pas la même liberté de parole. Je vais prendre l'exemple de Saint-Brieuc, où la Mad Pride a été largement financée par l'hôpital Saint-Jean-de-Dieu, qui a fait vraiment une super install. Il y a eu un village incroyable, une super scène. Et par contre, il y a eu des personnes qui avaient besoin de cracher leur verve, parce que c'est aussi pour ça qu'existe la Mad Pride. C'est pas juste un défilé gentillet. Il y avait vraiment des panneaux très forts, mais aussi forts de ce qui a pu se vivre. Moi, quand je lis un panneau où c'est marqué « Si t'es folle, c'est pas du viol », c'est qu'il y a quelque chose de grave qui s'est passé, quoi. L'organisation s'est fâchée tout rouge en voyant ce genre de panneau, en disant « Vous vous rendez pas compte, on est financé par l'hôpital Saint-Jean-de-Dieu, vous avez pas le droit de mettre ça ». Moi, ça me questionne dans ces mouvements.
10: Moi, j'allais rebondir sur le fait qu'à Brest, on avait aussi une particularité, c'est que dans notre manifeste, on avait porté des revendications locales, en fait, qui concernaient directement l'hôpital de Beauharts sur la question du non-respect des droits des personnes hospitalisées. Et c'est justement quelque chose un manifeste qui a fait beaucoup parler de lui dans les institutions. Voilà, ça, c'est un truc où on se distinguait peut-être des autres villes qui portaient plutôt des revendications globales.
8: Alors, est-ce qu'il y a déjà des slogans pour l'année 2026?
10: Je pense qu'on va rester déjà sur le « si c'est contraint, c'est pas du soin ». Ça, c'est un slogan qu'on va continuer à porter, à mon avis.
5: J'en rajouterai un d'un camarade qui a un nom d'emprunt qui est Nicole Suté. Alors, ça s'écrit Nicole, N-I-C-H-O-L-E, et Suté, S-U-T-E-Z, qui est en fait l'anagramme de « schizo en lutte ». Et il m'avait écrit « C'est pas parce que j'entends des voix qu'il ne faut pas écouter la mienne ». Voilà, j'avais trouvé ça très beau.

0: Ben, ça y est, la fin de l'heure arrive. On finit l'émission comme d'habitude avec des actus. Donc on va parler du 11 mai qui arrive très bientôt. Donc à Pleudaniel dans le 22, on a été mis au courant. Donc il y avait une réunion d'information autour d'un méga projet d'ombrière agrivoltaïque de plus de 6 hectares en bordure d'espace protégé et avec des habitations à 35 mètres. Et donc il y a un collectif qui s'est créé pour s'opposer à ce projet, qui fait partie d'une vague de déploiement d'installations photovoltaïques un peu partout, et notamment en Bretagne. Donc c'est contestable pour plein de raisons. Donc on va sûrement s'intéresser de près à ce sujet dans notre prochaine émission.
1: Samedi 16 mai, on y sera aussi à la salle des syndicats à Brest. Il y a une soirée intitulée « Venu d'ailleurs, des parcours, des visages, des mots sur les mots ». Avec une table ronde et une discussion de 18h à 20h autour de témoignages de personnes exilées, avec un journaliste, Paolo Valenti, une chercheuse, Anon Sfalti, et des membres de l'AD, le collectif d'aide aux droits des personnes étrangères, qu'on a reçu pour la dernière émission.
2: Voilà, et pour préparer cette émission, on a eu des discussions passionnantes, lues, vues et entendues des ressources inspirantes. On vous conseille donc en vrac le livre « Abolir la contention » de Mathieu Bellassène.
0: Le podcast « La psychiatrie peut-elle soigner tous nos maux » sur Binge Audio avec le même Mathieu Bellassène.
1: Le film « Sur l'adamant » de Nicolas Philibert.
2: Le journal « Soin Soin » dont on peut écouter la version audio sur le site soinsoin.fr.
0: Et entre autres « Psy Psy Tagada Soin Soin » ou « 3 jours de rencontre autour des souffrances psychiques », un podcast qu'on peut écouter sur Radio Zinzine. Si vous avez des actus, c'est peut-être le moment de les annoncer aussi. On parlait du mois de juin, Basile.
3: Ah oui, le 4 juin. Okay. Ok. Voilà, c'est ça. Le 4 juin au Capucin. Ouais. Et on aura un stand. Voilà. Donc,
0: 4 juin au Capucin, dans le cadre de quel événement?
3: Ça s'appelle comment déjà?
4: Alors, le 4 juin au Capucin, on sera présent pour tenir un stand dans le cadre du forum santé mentale et emploi.
3: Voilà, okay. C'est ça.
1: Pendant l'émission, on a entendu Radio Ciboulot, l'épisode sur le bout de la langue.
2: L'angoisse par Sylvie et l'école du couac.
0: La musique de début et de fin du film Family Life de Ken Loach et la musique est de Mark Wilkinson.
1: Le reportage Mad Pride Brest, les fous nous disent tout sur la psychiatrie du canard réfractaire.
2: Le titre J'avance des garde-fous, un groupe de soignantes et soignés du secteur 13 de l'hôpital de Landerneau. Un grand merci pour le partage de ce titre de Plein Phare, leur tout nouvel album.
0: Et on est en train d'entendre la version instrumentale de M'accrocher de Loco Locas.
1: Est-ce que vous voulez partager des ressources ou un dernier mot pour clôturer cette émission?
4: Ouais, moi j'ai envie de dire, n'hésitez pas à aller faire un tour sur le site internet du Rêve France, donc revfrance.org. Où il y a énormément de ressources et puis sur notre site internet aussi à nous, donc espacedesordres.noblog.org.
1: E-S-P-A-S-D-E-Z-O-D-R
0: R-D-R.
4: Ouais, merci.
0: On est arrivé, ouais.
4: R-D-R, ouais.
0: Bon, et ben un grand grand merci.
5: Merci.
6: Merci.
0: On vous dit ciao à tout le monde.
4: Merci.
6: Merci.
7: Salut, merci.
0: Salut à tous.
1: Ciao.

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1: Jean-Pierre Pernaut est mort, la fin du monde est pour demain. 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
2: Goa Bounia et en France à Paris, il est 18h.
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2: 16h, temps universel, nous sommes le jeudi 21 mai. Dans ce journal, tous les membres de la flottille humanitaire pour Gaza, interceptés il y a 2 jours par Israël, ont été expulsés. 422 personnes de différentes nationalités ont atterri cet après-midi en Turquie. 17 ans après le crash, l'accident d'avion Rio-Paris en 2009, la justice française vient de condamner la compagnie aérienne Air France et le constructeur d'avions Airbus. Dans l'actualité française aussi, pour tenter de lutter contre l'augmentation des prix du carburant, Sébastien Lecornu, le Premier ministre, fait à l'heure actuelle quelques annonces. Et puis enfin, c'est une émission culte aux États-Unis, émission détestée de Donald Trump. Elle dit au revoir à ses téléspectateurs ce soir, dernier épisode du Late Show. Nous serons à New York à la fin de cette édition. Juste avant de développer tous ces titres, parlons d'Ebola, maladie mortelle qui fait des ravages en ce moment dans l'est de la RDC. Le ministre congolais de la Santé nous fait part d'un nouveau bilan humain. Au moins 159 morts. La maladie sévit particulièrement dans la province de l'Ituri, dans la capitale provinciale Bounia, mais aussi dans la cité de Mongoualou, où d'autres cas ont aussi été enregistrés dans d'autres villes. Arrêtons-nous dans ce journal sur un incident grave qui s'est produit hier à Rwampara, une dizaine de kilomètres de Bounia. Patient Ligodi, expliquez-nous. Des proches d'un malade décédé d'Ebola ont voulu récupérer de force le corps et ont mis le feu aux tentes du centre de traitement.
5: C'était ce matin à Rwampara. Un patient positif à Ebola est décédé au centre de traitement. Ses amis, des motards, ont voulu récupérer le corps. Les équipes médicales ont refusé et expliqué les risques. Sans succès. Les hommes ont mis le feu à 2 tentes qui étaient là, déployées sur place. Dans la confusion qui a suivi, les 6 patients qui recevaient des soins n'étaient plus visibles. Ils sont tous maintenant retrouvés et sont pris en charge au sein de l'hôpital. Pourquoi refuse-t-on de remettre le corps d'un malade décédé d'Ebola à sa famille? Le ministre congolais de la Santé, Roger Kamba, l'explique. Ebola se transmet par les sécrétions corporelles sans urine, sel, vomissure, transpiration. Un corps décédé reste contagieux. Quiconque le manipule sans protection risque de tomber malade à son tour. Et cet incident illustre un défi central de toute riposte Ebola. Convaincre les communautés que les équipes médicales ne cherchent pas à soustraire le corps aux familles, mais à protéger les vivants. C'est l'un des piliers de la réponse avec l'isolement des malades et les traçages des contacts.
2: Un patient Ligodi dans votre journal en français facile pour suivre l'évolution de cette épidémie d'Ebola en République démocratique du Congo. Vous pouvez vous rendre à tout moment sur notre site internet rfi.fr. Israël les a tous expulsés. Israël a renvoyé les 422 participants à la flottille de Gaza vers un autre pays, en l'occurrence la Turquie. Les autorités turques confirment les avoir accueillis cet après-midi. Ils sont à Istanbul à l'heure actuelle. La vidéo de leur détention hier postée par le ministre de la Sécurité intérieure ne cesse de susciter colère et indignation. Souad Bichara est avocate, c'est une des directrices de l'ONG Adala, et elle a pu rencontrer les militants qui ont été détenus par Israël.
6: D'après les témoignages des militants que nous avons rencontrés hier, il semble qu'il y ait une violence systématique, verbale et physique à leur encontre, et cela d'une manière très organisée. Beaucoup d'entre eux se sont plaints d'une forte douleur à la poitrine, et les médecins qui les ont examinés à bord soupçonnent des cas de côtes cassées. Nous savons qu'au moins 3 militants ont été touchés par des balles en caoutchouc. Ils ont été hospitalisés et libérés plus tard hier soir. Donc oui, je peux dire que c'est l'une des interceptions les plus violentes que nous ayons vues ces dernières années.
1: seen in the past few years.
2: Propos recueillis par Frédéric Misselin. Pendant ce temps-là, l'armée israélienne bombarde le Liban. Un hôpital situé dans le sud du Liban a été endommagé aujourd'hui par l'armée israélienne. Il s'agit de l'hôpital public de Tebnin. On voit sur des vidéos diffusées par le ministère de la Santé des éclats de verre dispersés dans l'un des couloirs de l'hôpital, des fenêtres et des portes soufflées ainsi qu'un plafond effondré. On ne connaît pas le bilan humain de cette frappe.
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2: 18h06 à Paris, autre grand titre, Airbus et Air France condamnés par la justice française. 17 ans après le crash du vol Rio-Paris en 2009 qui avait fait 228 morts, c'est une victoire aujourd'hui pour les familles de victimes. Oriane Gendreau, bonjour.
4: Bonjour.
2: Le tribunal de Paris a rendu cet après-midi sa décision dans ce procès en appel. C'était donc le deuxième procès. Et cette fois-ci, Air France et Airbus sont condamnés pour ce qu'on appelle homicide involontaire.
4: Oui, Airbus et Air France ont été condamnés parce qu'ils ont été trop négligents, selon la justice. Ils n'ont pas fait attention aux petits défauts de leurs avions. Ils n'ont pas voulu les réparer dans les temps parce qu'ils pensaient qu'il n'y aurait pas de conséquences. Le problème, c'est qu'un de leurs avions a eu un accident et tué involontairement des centaines de personnes. Ils vont chacun devoir payer une amende de 225 000 euros pour ne pas avoir été assez vigilants. C'est la plus grosse amende qu'ils pouvaient recevoir. Airbus, le constructeur d'avions, et Air France, la compagnie aérienne, seront aussi obligés de rembourser tout ce que les 15 années de procès ont coûté aux familles, notamment le prix des avocats, une somme énorme.
2: Cette condamnation, Oriane, c'est aussi tout un symbole.
4: Oui, parce que ça fait presque 17 ans que les proches des victimes attendent cette décision. Le 1er juin 2009, un avion d'Air France part de Rio de Janeiro, au Brésil. Il est censé arriver à Paris le lendemain, mais pendant la nuit, il disparaît au milieu de l'océan Atlantique. À l'intérieur, il y avait 216 passagers et 12 membres d'équipage. Tous meurent dans le crash. Deux raisons expliquent cet accident, d'après les experts. La première, les outils de mesure de l'avion n'étaient pas assez solides et ont gelé pendant le vol. La faute donc du constructeur Airbus. La deuxième raison, les conducteurs de l'avion n'ont pas su réagir. Ils ont fait une mauvaise manipulation, ce qui a fait tomber l'avion. Les pilotes auraient donc dû être mieux formés par Air France. Pour ces deux raisons, les deux compagnies ont été condamnées. Elles rejettent la décision du juge et comptent retourner au tribunal.
2: Oriane Gendreau dans le journal en français facile. Notons qu'ils feront appel à la cour de cassation, Air France et Airbus, pour essayer de casser cette décision. Sébastien Lecornu présente à l'heure actuelle des aides pour aider les Français face à la hausse des prix de l'énergie. Pour cela, l'État déboursera plus d'un milliard d'euros et nous y reviendrons dans nos prochaines éditions. On referme ce journal aux États-Unis avec la fin ce soir d'une émission incontournable de la télévision, le Late Show, comme nous l'explique Gwendal Lavina.
7: Sur Broadway, 300 personnes attendent d'entrer dans l'Ed Sullivan Theater où l'émission est enregistrée chaque jour. Pour Carole, venue de Californie, la fin du Late Show, c'est bien plus qu'un programme qui s'arrête.
8: Oh, I'm so sad.
9: Je suis très triste, car c'était ma bouée face à tout ce qui se passe dans le monde. Une pause humoristique pour affronter cette période où on ne comprend rien, ça va me manquer.
7: Kim est certaine que cet arrêt est la conséquence de la liberté de ton de Stephen Colbert, notamment lorsqu'il avait critiqué un pot de vin après le paiement de 16 millions de dollars par Paramount, propriétaire de CBS, à Donald Trump.
10: Il a le courage de critiquer les autorités et on en a besoin. Il a été remercié 3 jours après avoir parlé de l'accord avec Trump. C'est pour ça qu'il faut continuer à s'exprimer comme Jimmy Kimmel. On devrait pouvoir exprimer ses désaccords avec le président.
7: Ashlon s'inquiète d'ailleurs du signal envoyé aux autres chaînes.
11: C'est terrible que son émission soit juste supprimée comme ça. Qui sait s'ils ne s'en prendront pas aux autres présentateurs de Late Show comme Jimmy Fallon. Ça peut arriver à tout le monde.
7: Lors de l'annonce par CBS de la fin de l'émission, Donald Trump avait lui écrit « Adoré voir Colbert viré ». Wendell Lavina, New York, RFI.
2: Ainsi se referme ce journal. Où que vous soyez sur la planète, merci de l'avoir écouté.
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et coucou tout le monde, j'espère que ça va. On se retrouve pour un agenda de milieu de semaine, beaucoup plus chargé que celui de début de semaine, je vous rassure. Et ben, c'est parti. L'AXA a organisé une nouvelle conférence qui porte sur les abeilles et les frelons par Jean Blanchot. Et si nous profitions de cette aubaine pour réviser nos connaissances sur les abeilles et sur les frelons? Pouvez-vous répondre aux questions suivantes? Comment les abeilles domestiques? Comment les abeilles produisent-elles le miel? Comment les abeilles communiquent-elles entre elles? Les bienfaits du miel, la propolis, le pollen, de quoi s'agit-il? Rassurez-vous, Monsieur Blanchot pourra nous aider. En effet, cet ancien océanographe de l'IRD, Institut de Recherche pour le Développement, a choisi un jour le métier d'apiculteur. Au fil des ans, il est devenu président du Groupement de Défense Sanitaire de l'Aveyron, GDSA12, un joli parcours qui fait de lui un vrai pro de l'apiculture. Vous le savez, les abeilles sont la clé des voûtes de notre sécurité alimentaire. Nous sommes donc tous concernés par leur fonctionnement et nous devons nous mobiliser pour leur défense. C'est ce mardi 20 mai à 15h à la salle René Rieux à Millau. Venez profiter de cette conférence. Les ateliers du CPIE du Rouergue continuent en ce mois de mai. Venez participer à un atelier création d'une butte en permaculture. Cet atelier propose une découverte des bienfaits de la butte en permaculture. Sol vivant, meilleure rétention d'eau et culture plus résiliente. Après une sensibilisation au principe de la permaculture, place à la pratique avec la création collective d'une butte. Un atelier accessible pour apprendre à cultiver autrement. C'est ce mercredi 20 mai de 14h à 16h30 à Millau et c'est sur inscription à l'adresse tguerino.cpe-6rouergue@orange.fr ou au 05 65 61 06 57. Les lieux exacts vous seront donnés lors de l'inscription. Dans le cadre de l'exposition Portraits d'animaux de Lucie Bruneyer, présentée à la médiathèque de Sévrac d'Aveyron depuis le 5 mai, l'illustratrice viendra à la rencontre du public lors d'une journée spécifiquement consacrée à son univers ce mercredi. Elle viendra partager sa passion du dessin avec les plus petits, mais aussi les grands qui le désirent à la médiathèque de Sévrac d'Aveyron, ce mercredi 20 mai à partir de 11h. Moment lecture et atelier gratuit et sur inscription auprès de la médiathèque au 05 65 47 82 21 ou bibliothèque@sévracdaveyron.fr.

venez assister à une conférence aux origines de Millau. Elle portera sur l'émergence de l'agglomération gallo-romaine, 200 avant Jésus-Christ, et son essor à travers les fonctions économiques et commerciales, et notamment son industrie potière, sigillée particulièrement florissante. C'est une conférence de Philippe Grua, directeur de l'archéologie de l'Aveyron, organisée par le comité de jumelage de Millau-Sagunto. Et ça se passe ce mercredi 20 mai, à partir de 18h30, salle René Rieu à Millau, et c'est gratuit. Venez profiter d'une séance ciné-philo où vous pourrez visionner le film Junk World de Takahide Hori. Dans un futur lointain, une équipe d'humains, clones et cyborgs explore un empire robotique souterrain, mais tombe dans une embuscade de cyborgs rebelles. Un voyage dans le temps et les dimensions, plus de 1000 ans avant Junkhead. C'est un film dans le même monde et créé par le même réalisateur en 2017. Cette séance sera animée par le professeur de philosophie Pierre Gaucher. Rendez-vous ce mercredi 20 mai à 20h au cinéma de Millau. Alterna Bio vous invite à la projection du documentaire Soulèvement de Thomas Lacoste. Une plongée au cœur des soulèvements de la Terre révélant la composition inédite des forces multiples déployées un peu partout dans le pays qui expérimentent d'autres modes de vie, tissent de nouveaux liens avec le vivant, bouleversant ainsi les découpages établis du politique et du sensible en nous ouvrant au champ de tous les possibles. La séance sera suivie d'un moment d'échange sur les luttes écologistes et paysannes passées, présentes et futures. Pour participer à cette projection, rendez-vous ce jeudi 21 mai à 20h30 au cinéma Le Moderne à Sainte-Afrique. Venez profiter d'une conférence du docteur Marie-Claude Yannikopoulos sur la joie ce jeudi 21 mai à 18h à la maison du quartier du Larzac. Et c'est sur entrée libre. L'histoire de la ligne de l'Aubrac est tissée de luttes victorieuses, de rêveries volontaires, de prouesses techniques et de paysages. La compagnie Gérard Gérard vous souhaite la bienvenue à bord et vous propose un voyage en train sans train. Attention au départ ! Un spectacle sur la ligne SNCF Millau-Nossargues mêlant théâtre de rue, danse, voltige, slackline, musique et documentaire. Ce spectacle est le fruit de sa longue résidence menée avec Eurécar. Et pour en profiter, rendez-vous ce jeudi 21 mai au Parc de la Maladrerie à partir de 19h19. La compagnie Babel vous convie à un spectacle ce mercredi. Et si raconter nos pères, c'était déjà rêver demain. Avec Père, la compagnie Babel signe un spectacle sensible, drôle et profondément actuel sur les parentalités d'aujourd'hui. À partir d'entretiens menés pendant un an à Séverin et Malakoff, deux comédiens donnent corps à des récits intimes, familiaux, parfois bouleversants, parfois très drôles. Au fil des témoignages, une question surgit. Quels hommes voulons-nous voir grandir demain ? Pour assister à ce spectacle, rendez-vous ce mercredi 20 mai à 19h à la salle polyvalente du Massegro. Échange avec les artistes et pots offerts après le spectacle. Info et billetterie sur scènecroisée.fr ou 04 66 65 75 75. One Woman Show de et avec Marion Mésadorian et avec son spectacle Craquage. Craquage, c'est votre mère, votre meilleure amie, votre voisine, votre collègue, vous. Ce jour-là, on le sent, c'est la goutte de trop. On craque, on déballe tout et ça fait un bien fou. Pour ausculter ces instants de rupture, la comédienne incarne une galerie de personnages authentiques, des gens ordinaires, émouvants ou sidérants. Une mère de famille tente d'abandonner ses enfants, un cuistot célibataire transi d'amour à force d'avoir trop pris sur soi, chacun est entraîné dans un vertige où il perd les pédales et éprouve l'indéniable plaisir du pétage de plomb et une furieuse envie de dire. C'est drôle, jouissif, sidérant, émouvant, et ça donnerait presque envie de craquer un petit peu nous aussi. Ça se passe ce jeudi 21 mai à 20h30 au Théâtre de la Maison du Peuple à Millau.

bim badaboum bam. Et voilà, c'est la fin de cet agenda de milieu de semaine. Comme vous avez pu l'entendre, beaucoup de choses de prévues. J'espère que vous trouverez des choses intéressantes à faire et qui vous feront plaisir. Sur ce, moi je vous laisse. Des bisous, bon milieu de semaine et à très vite.

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0: 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Et là, tout le monde dégage, dégage, dégage, dégage.
1: Nos belles garrigues poussent des herbes magiques. Le sinus irrigue de leur parfum aromatique. 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

0: destruction par le feu d'un tiers des cellules. Traversée par la seule route reliant le sud de l'agglomération à la capitale, la tribu Kanak de Saint-Louis, habituel point chaud de la commune du Mont-d'Or, s'est également soulevée par la multiplication des caillassages de véhicules et des carjackings. Bâtiments officiels, postes de police ou de gendarmerie, écoles, médiathèques, centres de soins et locaux associatifs ont aussi été durement touchés.
1: 14 personnes sont mortes, dont un gendarme, un caldoche et 12 canaques. Militaires, gendarmes et policiers supplémentaires affluent en masse avec des véhicules blindés, portant l'effectif total des forces de l'ordre à plus de 6000 personnes. Les habitants des beaux quartiers érigent des barricades afin de protéger leurs biens et repeignent leurs rues aux couleurs du drapeau français. Ces milices armées se nomment voisins vigilants. A priori soumises comme les autres au couvre-feu et à l'état d'urgence instauré dès le lendemain des premières émeutes, elles montent en réalité la garde toute la nuit et collaborent avec les forces de l'ordre.
2: La répression a été forte et...
0: Christian Tain.
2: On voit le pont aérien qui a été fait assez rapidement pour pouvoir transporter le maximum de matériel, des centaures, des Weberger, des camions, plus les forces de l'ordre. Énormément de moyens qui ont été envoyés par le gouvernement pour tenter de mater la lutte de nos populations sur le terrain par rapport à l'histoire du dégel.
3: Moi j'étais sur Païta, j'étais enterré le Lionel Païta, qui a un frère. J'étais l'enterré, j'étais avec des cousins.
0: Guillaume Vama.
3: On a fait la veillée, tout ça et tout. Après, en déposant des cousins sur les quartiers sous le mer, j'ai été interpellé par le GIGN. Je suis pointé par la FAMAS, un revolver. Je me suis fait descendre cagoulé. En fait, on ne savait plus si c'était vraiment des gendarmes ou si c'était des civils. Il y a beaucoup de civils qui prenaient les armes. Et c'est-à-dire qu'en face, il y avait des gens qui traînaient en camionnette avec des fusils de chasse. Quand on est venu me chercher, je pensais vraiment que c'était la milice. On est allé chez moi, enfin, chez ma mère. On a perquisitionné chez moi. Le mec, il m'a défoncé la porte. Je dis, écoute, il y a la clé qui est là. Donc, tu vois, on va pas faire ça. Là, c'est ma mère et j'ai pas envie qu'elle voit ça et tout ça.
2: Toute cette jeunesse des quartiers sud, hein, parce qu'il y a eu au Mont-d'Or, à Nouméa, à Païta, à Dembéa. Les quatre communes de l'agglomération, là, comme un seul homme, les jeunes se sont levés et puis disent, stop, arrêtons de piétiner notre mémoire, arrêtons de piétiner la dignité de notre peuple.
4: Miliciens, Kanak, Nouvelle-Calédonie, Kanaki, Nouméa, Mont-d'Or, Païta, comme des mots et des lieux qui ont fait surface dans le flux de l'actualité française en mai et juin 2024, il y a donc 2 ans, à la faveur d'une révolte dont l'ampleur n'a sans doute jusqu'alors pas eu d'égal sur cet espace ultramarin de l'océan Pacifique. Mais peut-être n'est-il pas inutile de rembobiner ce soir et faire un peu l'histoire de cette île, revenir aux origines du peuplement.
0: Située dans le Pacifique Sud-Ouest, à 1500 km des côtes australiennes, l'île que l'on nomme aujourd'hui Grande Terre s'étend sur environ 400 km de long pour 50 km de large. Sur cette bande de terre cerclée d'un lagon bleu et d'une grande barrière de récifs coralliens, une chaîne montagneuse fait office de colonne vertébrale, dégageant ça et là des plaines fertiles. De nombreuses petites îles entourent la Grande Terre, notamment les trois plus grandes appelées les îles Loyauté, Ouvéa, Lifou et Marée.
1: Les ancêtres des actuels Kanaks ont été les premiers à découvrir l'île et à s'y installer il y a 3000 ans. Venus en pirogue depuis d'autres archipels océaniens situés plus au nord, apportant avec eux fruits et plantes qu'ils cultivèrent ici. Chants, poésie, dessins, mythes et légendes circulèrent oralement de génération en génération. Mais loin d'être immuables, les sociétés qui vivent ici se modifient à plusieurs reprises en profondeur. Repli des cultures sur brûlis et du nomadisme, conflits, développement d'immenses cultures en terrasses sur les pentes. Au fil du temps émerge ainsi dans l'archipel un système social extrêmement sophistiqué, adossé à une intense pratique horticole où individus, familles, lignages, clans et chefferies sont pris dans des relations multiples et changeantes de réciprocité et de hiérarchie, d'alliance et de rivalité, de complémentarité et de compétition, de diplomatie et de violence. À ce système social correspond un ensemble complexe de pratiques et de représentations, de rituels et de mythes, de systèmes de croyances et de cosmogonies spécifiques.
4: Avant l'arrivée de James Cook en 1774, premier Européen à mettre le pied sur cet archipel, le monde Kanak est ainsi un monde prospère, dynamique et inscrit dans un maillage complexe d'échanges océaniens lointains.

0: Un monde également violent, machiste et dominé par les hommes et les clans les plus puissants. Un monde plein, peuplé sans doute de 200 à 300 000 personnes, c'est-à-dire peut-être autant qu'aujourd'hui.
1: C'est l'explorateur James Cook qui la nomme Nouvelle-Calédonie et ses habitants Kanak lorsqu'il y débarque en 1774. La France prend officiellement possession du territoire le 24 septembre 1853, jour déclaré férié et proclamé fête nationale sur le territoire colonisé, et ce jusqu'aujourd'hui. Cette annexion traduit la volonté de l'État français de s'approprier une terre lointaine afin d'y créer un bagne, comme les Britanniques l'ont fait avec l'Australie. Débarrasser la France des indésirables, criminels et autres classes dangereuses. C'est notamment le cas d'une partie des communards envoyés en terre Kanak en 1871. Après avoir expié leurs fautes au bagne, les plus méritants des déportés doivent pouvoir accéder à des lopins de terre où ils sont sommés de se réinventer comme colons agricoles. En réalité, seuls 800 individus parmi les 30 000 déportés entre 1864 et 1897 feront souche en Nouvelle-Calédonie.
2: Pour autant, les colons libres s'y installent dès le début de la colonisation et leur nombre va grandissant au début du XXe siècle. La société calédonienne se structure ainsi autour de ces blancs libres, colons, qu'on appelle localement les caldoches. Les domestiques, ouvriers agricoles, employés des travaux et de l'industrie minière naissante sont pour beaucoup des immigrés venant d'Asie ou d'autres îles océaniennes. Les Kanaks, population autochtone, peuple premier, forment le troisième groupe qui, jusque dans les années 60, reste numériquement le plus important malgré l'immense saignée que subit sa population, soumise au travail forcé et à une situation qui, sous bien des aspects, équivaut à l'esclavage.
0: Le choc viral lié à l'arrivée des maladies portées par les populations étrangères et auxquelles les Kanaks n'ont jamais été confrontés explique le rapide recul de la population au cours du 19e et du début du 20e siècle. Grippe, oreillons, rougeole, syphilis, tuberculose, peste et lèpre provoquent des ravages inouïs dans le peuple premier. En 1936, il n'y a plus que 53 000 habitants en Nouvelle-Calédonie, dont 29 000 Kanaks, soit un effondrement démographique de 90% de sa population en un siècle et demi. Depuis donc que les Européens ont mis les pieds sur l'île. En 1931 est organisée à Paris l'exposition coloniale pour vanter les bienfaits de la colonisation et par là même vanter la supériorité de la métropole. C'est dans ce cadre-là qu'est enregistré ce morceau musical que vous entendez maintenant. Sans doute le premier morceau Kanak à être capturé par un appareil. On exhibe dans les eaux du jardin d'acclimatation de Boulogne, à côté des animaux sauvages, les peuples des terres colonisées. Ils avaient signé un contrat pour venir présenter en Europe leurs coutumes, mais rien de tel n'eut lieu.
2: Pour la centaine de Kanaks exposés, le calvaire dura des mois. Ils étaient exposés à côté des crocodiles avec une pancarte indiquant « polygame et cannibale ». Ils étaient pieds nus, à moitié dévêtus, n'avaient pas le droit de parler, alors que la plupart s'exprimaient très bien en français. Ils devaient alors mettre en scène leur prétendu cannibalisme, pousser des cris et des râles comme des bêtes, afin que l'image du mélanésien corresponde spectaculairement à la vision raciste que l'Occident avait produite.
1: Des années 1870 au début du XXe siècle, l'État français organise progressivement le méticuleux vol des terres Kanak depuis la forteresse de Nouméa, seule ville de l'île située au sud de la Grande Terre. La méthode est bien huilée, intrusion de colons sur des terres Kanak, réponse hostile des concernés, puis canonnade de l'armée française, dévastation des villages et des cultures, massacre, exécution et déportation des chefs. En 1878, la révolte Kanak, qui répond de ces exactions, provoque la mort de 200 Européens. Plus d'un millier de Kanaks sont alors massacrés et les survivants sont déportés aux quatre coins de la colonie, permettant l'accélération de la mainmise foncière de l'État et des colons.

0: Sur Grande Terre, les réserves indigènes où sont parqués les Kanaks ne représentent plus que 8% des terres en 1900. Ce chant, Veli Kankuk, illustre cette situation et raconte les terres arrachées aux Kanaks par les colons. On appelle cette forme de chant Ae Ae. Il accompagne les danses en rond dans la Grande Terre. Seule danse accompagnée par des chants qui nous restent aujourd'hui, après 150 ans d'interdiction. Le rythme est marqué par des bambous frappés au sol.
1: Des réserves, les Kanaks ne peuvent plus sortir. Dans ces réserves, l'administration coloniale invente des cadres dans lesquels elle fait entrer la population. Apparaissent ainsi les tribus à la tête desquelles se trouvent des petits chefs que les colons nomment et soutiennent pour dominer la masse. Évidemment, comme à tous les indigènes de l'empire colonial, on ne leur reconnaît pas le statut de citoyen. Ségrégés et soumis, les Kanaks ne doivent gêner en rien le projet colonial d'une petite France australe en Nouvelle-Calédonie. Ils doivent sortir du tableau ou n'y apparaître qu'incidemment, en tant que main-d'œuvre à

0: primitive, confrontée à une race conquérante, celle des Français. Une autre hypothèse, non moins raciste, dit que les Kanaks ne sont pas les premiers autochtones. Ils auraient remplacé une population qui les précédait, civilisée et blanche évidemment, et dont les colons français seraient les dignes successeurs. Dans les deux cas, ces hypothèses racistes portent l'extinction du peuple Kanak et façonnent aujourd'hui encore la structure mentale de l'administration coloniale de l'archipel.
1: Après la Seconde Guerre mondiale et jusqu'à aujourd'hui, ce rapport numérique entre le nombre d'habitants Kanak et le reste de la population apparaît comme un enjeu important pour l'État français, comme pour les mouvements autonomistes puis indépendantistes naissants, qui vivent dans la peur de la disparition, ou tout du moins, dans cette deuxième partie du XXe siècle, de l'invisibilisation. Car on l'a compris, la France fait de la Nouvelle-Calédonie une colonie de peuplement, dans une logique qui, à bien des égards, fait penser à la situation algérienne. Il s'agit de blanchir le pays. Pierre Messmer, Premier ministre de Pompidou en 1972, ne s'en cache pas.
2: Dans une directive, il affirme que planter des Blancs en Nouvelle-Calédonie est le seul moyen pour la France de garder la Nouvelle-Calédonie française. Et c'est en profitant justement du boom du nickel à la fin des années 60 que le gouvernement français arrive à ses fins.
3: À 20 000 km de Paris, sur la côte est de la Nouvelle-Calédonie, voici la baie de Thio. Nous sommes au pied de la plus importante mine de nickel du monde. Les ressources de ce plateau de Thio, à 400 mètres au-dessus du niveau de la mer, ont été découvertes en 1863. Exploitées par la Société française Le Nickel depuis 1881, ces mines représentent aujourd'hui encore la principale richesse de la Nouvelle-Calédonie.

0: Depuis la fin du 19e siècle, les mines de nickel sont la première ressource d'exportation de l'île. À la fin des années 60, l'essor international de l'aéronautique et de l'armement alimente une hausse exponentielle de la demande mondiale de nickel. Or, à cette époque, la Grande Terre détient un quart des réserves mondiales. Entre 1968 et 1972, on assiste ainsi dans l'île à une explosion de la production minière et à une embellie économique des autres secteurs qui en profitent. Le nombre d'emplois salariés explose, tout comme le nombre de fonctionnaires aux revenus très attractifs. Les infrastructures de l'île sont modernisées et la ville de Nouméa croît rapidement, qui de petite bourgade coloniale assoupie devient une ville moderne, aux standards métropolitains et aux faux airs de Côte d'Azur.
1: Plus de 40 000 citoyens français s'installent sur l'île dans les années 70. Pour la première fois, les Kanaks deviennent minoritaires sur leurs propres terres, ce qui va avoir une grande importance dans les années de mobilisation qui vont suivre. Ce boom économique a également des incidences sur le peuplement kanak. Des jeunes partent des tribus, la brousse comme ils l'appellent, pour s'employer dans les mines et vivre en ville.
2: Ils participent donc eux aussi à faire grossir les quartiers périphériques de la ville de Nouméa où ils s'installent. D'ici, ils peuvent observer l'enrichissement des blancs, ces caldoches installées de longue date et ces oreilles. Les métropolitains fraîchement arrivés de France et attirés par la fièvre du nickel. Eux, les Kanaks, ne récoltent que les miettes et deviennent au mieux leurs employés ou leurs domestiques. Et croissance économique ou pas, le racisme continue de structurer la société Kanak.
3: Le rapport colonial, il est bien bien fort. Hein. Il est bien bien fort. Quand je dis bien fort, ça veut dire du racisme ordinaire, quoi. De servir les Européens avant les femmes Kanaks lorsqu'elles vont au magasin. Ou de lorsque on embarque, on prend des gens sur la route, les Kanaks ils montent forcément dans la benne. Très peu de Kanaks vont manger chez leurs amis européens.
4: Dans la réalité de tous les jours, nous on a, pour aller à la mer, on n'avait même pas le droit de traverser les barrières, il fallait faire ça en cachette, tu n'avais pas le droit de traverser la propriété du blanc qui est là. Parce que des fois, tu te fais tirer dessus. Moi, je rappelle, j'étais à Thio à l'époque, à la rentrée du Thio, quand on descendait se baigner dans les rivières en bas où il y a le bétail et tout ça. On se faisait agresser. Après, on attendait des coups de fusil qu'il fallait sortir de là. Quoi. Donc voilà. Ça devait arriver. Quoi. Ça devait arriver. Tôt ou tard, ça serait arrivé. Ça serait arrivé, on aurait eu un moment où les choses auraient éclaté.
0: En 1946, le code de l'indigénat qui soumettait les Kanaks au travail forcé est aboli. L'entrée progressive dans la citoyenneté française amène les élites Kanaks à construire des appareils politiques où leurs voix peuvent porter. D'abord très encadrés par les missionnaires qui prendront soin de tuer dans l'œuf les mobilisations marxistes et communistes de l'après-guerre, l'émancipation politique des Kanaks passe dans les années 50 par la création de l'UC, l'Union Calédonienne, qui se positionne sur des bases autonomistes et cherche à marier ensemble les intérêts Kanaks et ceux des Caldoches déclassés, ces descendants des premiers colons, quitte à minimiser l'importance du colonialisme et le racisme à l'œuvre dans l'archipel. Deux couleurs pour un seul peuple et le mot d'ordre de l'UC qui domine la vie politique locale jusqu'au début des années 70.
1: Au début des années 70, une nouvelle génération de militants kanaks, influencée par les événements de mai 68 et par les mouvements marxistes de l'époque, se jette dans les combats politiques en posant un regard neuf sur leur pays. Dénonçant le racisme ambiant et l'héritage colonial, ils lancent un mouvement contestataire, protéiforme, qu'on appellera le réveil kanak. L'État colonial et les colons sont désignés comme ceux qui oppressent le peuple colonisé. Plutôt que de parler de population autochtone ou de population mélanésienne, comme il est d'usage à l'époque, ils construisent et diffusent une nouvelle catégorie, celle de peuple kanak, renversant ainsi le stigmate colonial, faisant de l'insulte kanak une fierté culturelle et politique.
2: Des nouveaux groupes politiques naissent de cette reconsidération de la lutte du peuple premier. Foulard Rouge et groupe 1078 en souvenir de la grande révolte de 1978 appelée Guerre d'Ataï, du nom d'un de ses leaders. Foulard Rouge et groupe 1878 croisent lutte des classes et anticolonialisme. Les militants engagent sur Grande Terre des actions de terrain et notamment de nombreuses réoccupations de terres issues des spoliations de l'État et des colons. De l'union de ces mouvements radicaux naît le parti Palika en 1976, ainsi que des rassemblements culturels nombreux autour de l'identité kanak. L'heure n'est plus à l'autonomie, mais clairement à l'indépendance que le peuple kanak se doit d'arracher à la France. L'UC, l'Union calédonienne, prend elle aussi le virage portant à sa tête ces jeunes indépendantistes. Jean-Marie Djibaou, Yewene Yewene, Éloi Matchoro et Pierre Declercq. En 1979, le Front indépendantiste rassemble la myriade de partis nés dans les années 70 autour de ce même mot d'ordre, l'indépendance coûte que coûte.

0: face à cette structuration du camp indépendantiste dont Jean-Marie Djibaou s'impose peu à peu comme la figure de proue, les loyalistes caldoches répliquent en créant leur propre parti, le Rassemblement pour la Calédonie dans la République, RPCR, fondé par Jacques Lafleur, grand propriétaire minier, en 1977. Ainsi sont posées les bases d'une lutte qui depuis lors oppose sur l'île les loyalistes pro-français et les indépendantistes kanaks.
1: Mobiliser les kanaks sur la Grande Terre pour récupérer toutes les terres qui ont été volées par les colons pendant la colonisation. Voilà, c'était notre première revendication, en plus de celle de réclamer l'identité de notre, la reconnaissance de notre identité, comme le faisait déjà Foulard Rouge. C'est à ce moment-là qu'on a commencé à parler d'indépendance, à la suite de différentes actions qu'on a menées, où on a subi de la répression policière, et à la suite de l'emprisonnement d'une dizaine de nos militants au KS en janvier 1975, on a décidé à ce moment-là que, voilà, à partir de maintenant, on va mener le combat pour l'indépendance.
2: Le départ, c'est la déception des Kanaks. C'est parce que 1980, c'est quand même une année d'élection de Mitterrand.
3: Vous regardez sur le passé de Mitterrand, quelle est la position de Mitterrand en Algérie? Il est quoi en Algérie? Les années 58-59. La France, il a besoin de sa présence dans le Pacifique. Il faut voir ça. Il faut voir aussi l'argent que la France prend d'ici. On parle de ce que l'argent de la France, ce que la France nous donne comme budget. On ne parle jamais jusqu'à maintenant ce que la France tire de ce pays. Que le colonialisme français, quel que soit le président. Hein.
4: Tous les gens qui sont réunis autour de vous souhaitent accéder à l'indépendance. Pourquoi ?
5: Éloi Machoro.
6: Parce que notre droit de premier occupant n'est pas reconnu. On l'a toujours demandé, on nous l'a jamais reconnu. Et le problème pour nous, l'indépendance, elle va permettre la survie du peuple kanak. Non pas uniquement en tant qu'ethnie, mais aussi en tant que culture. Parce que la civilisation, elle a toujours voulu que les Kanaks s'intègrent dans la civilisation occidentale. Nous ne voulons pas être un petit pois dans une soupe aux légumes. On veut garder notre spécificité. Et c'est pour ça que nous voulons l'indépendance kanak.
4: Est-ce que vous estimez que cette indépendance est automatiquement liée à la violence?
6: Elle n'est pas liée à la violence, mais on sait que la discussion... qu'on a toujours demandé, que les Kanaks ont toujours demandé, n'a jamais pu se faire. Il n'y a plus, on dit qu'il n'y a plus que de cette façon qu'on va pouvoir arriver à l'indépendance.
7: En mai 1981, l'élection de Mitterrand à la présidence de la République exacerbe les tensions car elle semble augurer d'une indépendance imminente. Or, en réalité, l'indépendance n'adviendra pas. Avec le mouvement de réoccupation des terres, les conflits avec les gendarmes, systématiquement appelés par les colons, sont violents et conduisent à de nombreuses arrestations et morts. Le 7 janvier 1980, un Kanak de 21 ans est tué par un policier ivre. Certaines têtes du mouvement commencent à tomber, telles que Pierre Declercq, un prof métropolitain soutien de la cause, tué chez lui, au Mont d'Or, en septembre 1981. Les clans Kanak montent au créneau, manifestent et organisent les premiers blocages d'ampleur sur l'île.
8: Comme un début d'insurrection, quoi. Enfin, voilà, c'est en réaction. Ils vont désarmer les colons.
9: Barrage Ambrose, bon, à Saint-Louis, à Canala, puis à tous différents endroits. Et puis, débrayage dans les entreprises, hein, meeting contre la violence à la SLN, débrayage à l'appel d'un autre syndicat, à l'Orstom, annulation de la foire de Bourail.
3: Le premier barrage à Yélo aussi, c'est pour les roussettes. Pour la mort à... La mort à qui? La mort à Declercq. Mais on a fait le barrage là-bas. C'est depuis Yengen, c'est... Comme les gendarmes ont enlevé les barrages jusqu'à Waïlou. Ils n'ont pas pu monter là au col des roussettes parce que le maire de Waïlou leur a dit qu'il ne faut pas... On aime bien organiser, c'est bien armé, c'est bien...
0: La décennie des années 80, à la fois tragique, 73 personnes meurent sur cet archipel qui compte alors à peine 150 000 habitants, est aussi remarquable par le mouvement de lutte lancé par les Kanaks.
5: Barrages routiers, occupations foncières, manifestations et émeutes, arrestations et incarcérations, destruction et incendies, échanges de tirs et attentats à l'explosif, séquestration et prise d'otages, assassinats et tentatives d'assassinat. Embuscades et opérations militaires vont rythmer la décennie. C'est notamment entre 84 et 88 que les violences entre l'État, les indépendantistes et les loyalistes s'intensifient.
10: Ce qu'on aime pour nous, c'est qu'il y a une situation coloniale à l'heure actuelle, une situation coloniale qui profite à une certaine partie de la population, à la bourgeoisie. Et cette bourgeoisie a fait en sorte, par les partis politiques, par leur fric, a fait en sorte qu'il y ait une barrière entre les Kanaks et les non-Kanaks. Si bien que la situation des Kanaks n'a jamais évolué, et à l'heure actuelle, si nous sommes sur le terrain, c'est pour justement faire en sorte que cette situation change.
7: C'est dans ce contexte électrique que sont menées en parallèle les discussions sur les accords Lemoine de 1983 du nom du secrétaire d'État au Dom-Tom dans le gouvernement socialiste de Pierre Mauroy, promettant initialement l'autonomisation progressive de Kanaki et l'autodétermination du peuple Kanak. Il s'avère être très décevant dans leur mise en œuvre malgré les concessions consenties par les indépendantistes Kanak. En 1984 déjà, comme en 2024, la question du corps électoral est au centre des discussions. Les Kanaks mettent en avant le processus volontaire du peuplement français de l'île, destiné à rendre leur peuple minoritaire. Ainsi, s'ils consentent à ce que les Caldoches nés sur l'île puissent eux aussi voter sur le référendum d'autodétermination censé préparer l'indépendance, si le oui l'emporte, ils refusent que les Français fraîchement arrivés, les oreilles, se prononcent sur cette question.
0: Mais la loi concoctée par Lemoine s'avère n'offrir que trop peu de garanties aux Kanaks, notamment sur la question du gel du corps électoral. Les indépendantistes forment alors, le 24 septembre 1984, un front uni rassemblant partis, syndicats, associations qui luttent ensemble pour l'indépendance. Le FLNKS pour Front de Libération Kanak Socialiste.
5: Dès son jour de naissance le 24 septembre 1984, le FLNKS appelle au boycott actif des élections provinciales qui doivent se tenir le 18 novembre 1984. Le jour des élections, la situation devient insurrectionnelle.
11: Nous sommes décidés à boycotter ces élections et de faire en sorte que ces élections n'aient pas lieu pour qu'on n'ait pas, le 19 novembre, une assemblée territoriale.
12: À écouter certains de vos militants, on peut s'attendre à des violences. On parle de bombes, on parle de morts. Je dois dire que vous avez créé un climat de violence.
13: Éloi Machaud.
11: Peut-être. Le problème pour nous ne se situe pas là. Nous sommes déterminés à réussir notre action de boycott actif des élections. S'il y a violence, ça sera une réaction à notre détermination.
12: Ce n'est pas vous qui frapperez les premiers ?
11: Nous ne sommes pas pour la violence. Notre objectif, c'est de faire en sorte qu'il n'y ait pas d'assemblée territoriale le 19 novembre et qu'ensuite, on ne parle plus du statut Lemoine.
14: On sait qu'il va y avoir des interventions sur pour pas que le scrutin puisse avoir lieu.
15: Et puis on détruit Lyon là, on brûle Lyon, mais je savais pas que c'est Lois qui allait taper dessus. La parole là aussi, voilà. Il faut qu'il n'y ait pas de résultat. Voilà. Ça veut dire qu'il faut brûler Lyon. On arrive, on bloque tous les issues là, il n'y a plus personne qui peut sortir. Et là, ça va avec la. Ça rage là. Ils font le machin en deux là, tout tombe par terre et puis on met le feu. On brûle jusqu'à temps que lui, avec son tamioc, on dit tamioc, hein, il remue bien pour que ça brûle bien. Et puis c'est Léopold qui prend la parole pour expliquer le geste à ceux qui gardaient le bureau de vote. Voilà. On n'est pas contre vous, on est contre l'État français.
16: C'est la période des grandes manifs à Nouméa. Donc nous, tous les mercredis, on se retrouvait dans le. On allait à la place des Coutiers où il y avait les grandes manifs. Le samedi, on allait assister aux manifestations qu'il y avait et aux meetings que le Front à l'époque avait mis en place. Il y a la fameuse manif qu'on voit là où les gens se. Manif pacifique, on se fait charger. Là. Il y avait ça. Il y avait d'autres choses à l'époque qui sont passées. C'est la fameuse intervention des gens de la droite, là, ils sont rentrés à l'Assemblée et qu'ils ont tout cassé et tout ça, là. C'était assez violent. Il y a aussi des affrontements avec les gardes mobiles.
13: C'est l'époque où, avec le gouvernement Tshibaou, les blancs de la foi, la Brigny, ils avaient mis la planète des singes, ils avaient mis le gouvernement Tshibaou, et puis ils avaient mis planète des singes, en 82.
16: Ça, c'était une période assez violente, hein. Sachant que on attendait toujours que la manif se passe. Et on était sûr de se faire charger après par les mobiles au CRS à l'époque. Quoi. À l'époque, dans les années 80, Nouméa, c'est la Bible blanche. Hein. Et petit à petit, nous, en allant là-bas, en grand nombre, on voit si c'est un peu la ville. Quoi. Donc voilà. Quoi. Et quelque part, c'est vrai, les gens se réapproprient ce bout de pays. Quoi.
0: Les barrages dressés pour empêcher la tenue du scrutin restent en place plusieurs semaines. Symbole de la colonisation de peuplement et la minorisation démographique et électorale des autochtones, la photo d'Eloi Matsuro, secrétaire général de l'UCE, détruisant l'urne du bureau de vote de Canala à la hache, fait la une des journaux nationaux. Sous sa houlette, les militants locaux du FLNKS assiègent le village minier de Thio sur la côte est, y compris la gendarmerie, et en expulsent les habitants européens et wallisiens. Pour les Kanaks, l'indépendance semble alors à portée de main. Le 25 novembre 1984, le gouvernement provisoire de Kanaky est constitué. Jean-Marie Tshibaou, président de ce gouvernement provisoire Kanak, lève le drapeau Kanak le 1er décembre 1984.
17: Aujourd'hui, nous relevons le défi et nous levons ce drapeau. Le vert, symbole de Kanaky, le vert du pays Kanaky. Le rouge, symbole de la lutte du peuple Kanak, symbole de notre unité, unité du FLNKS, et projet d'unité avec tous ceux qui accepteront la République de Kanaky avec sa constitution. Le bleu de la souveraineté, le soleil est aujourd'hui au rendez-vous de l'histoire du peuple Kanak. Merci au soleil, merci à nos ancêtres. En tant que président du gouvernement provisoire, je salue l'emblème national de Kanaky et je déclare constitué le gouvernement provisoire de la République de Kanaky. Que Kanaky vive !
5: Si l'Alias s'empare des indépendantistes Kanak, la réaction des loyalistes, principalement Caldoche, ne se fait pas attendre. Les affrontements virent au carnage.
18: La vengeance des Caldoches en Nouvelle-Calédonie, le climat de peur instauré par les Kanaks indépendantistes a poussé des Européens à non seulement prendre les armes, mais à s'en servir. Ils ont tendu une embuscade à des Mélanésiens dans la vallée de Yeyeng, sur la côte est du territoire d'outre-mer. Bilan 9 morts et 5 blessés, tous tués par balles et par chevrotine. Parmi les victimes, 3 frères de Jean-Marie Tshibaou, le leader des indépendantistes.
14: Ceux qui étaient blessés ont été, comme on dit, liquidés. Liquidé. C'est véritablement un assassinat, que des assassinats.
19: Si on ne prend pas des mesures maintenant, si on ne se défend pas tout de suite contre les rebelles Kanaks, ils vont nous tuer un par un. Il faut qu'on les détruise, nous, puisque Pisani n'est pas capable de le faire, alors à nous de le faire. Faut tuer pas tous les Kanaks, les rebelles je parle, les rebelles Kanaks, ils ne sont pas nombreux dans le territoire.
7: Le 11 janvier, un jeune Caldoche est à son tour assassiné, provoquant une nuit d'émeute à Nouméa. Le Haut Commissariat de la République est assiégé par les loyalistes. Eloi Matsuro, président du FLNKS, le Front indépendantiste Kanak et socialiste, et son compagnon, Marcel Nonaro, sont abattus par le GIGN. Nouvelle décapitation du FLNKS qui en comptera plusieurs autres dans les années suivantes.
20: prise en Nouvelle-Calédonie. Laurent Fabius annonce l'envoi de renforts pour assurer l'ordre. État d'urgence et couvre-feu dans l'île après la mort d'un leader indépendantiste, Éloi Machoro. Mesdames, Messieurs, bonsoir. Les propositions d'Edgar Pisani sont et demeurent raisonnables. C'est en ces termes que le Premier ministre a réaffirmé cet après-midi son soutien aux délégués du gouvernement en Nouvelle-Calédonie. Après la mort d'un des leaders indépendantistes et la mise en vigueur de l'état d'urgence, Laurent Fabius a également décidé de renforcer les forces de l'ordre dans l'île.
21: Des événements graves viennent de se produire. La tâche du gouvernement, qui a montré qu'il entend pratiquer le dialogue, est de veiller au rétablissement de l'ordre public. C'est pourquoi, après m'avoir consulté, le délégué du gouvernement a proclamé en Nouvelle-Calédonie l'état d'urgence. La tâche de la population de Nouvelle-Calédonie est de comprendre qu'on ne gagne rien au cycle infernal de la violence. J'ai examiné cet après-midi même avec le ministre de l'Intérieur et le ministre de la Défense nationale la situation. J'ai décidé d'envoyer immédiatement en Nouvelle-Calédonie 1 millier d'hommes en renfort pour la protection de l'ordre public.
0: Maniant avec maestria le bâton et la carotte, le gouvernement Fabius pilote avec Pisani une sortie de crise politique que le FLNKS accepte. Un référendum sur l'autodétermination doit être voté en 1987. Et en attendant, l'archipel est découpé en 4 régions aux compétences étendues. Ce découpage est favorable aux indépendantistes car 3 de ces régions sont très majoritairement peuplées des Kanaks. Les Blancs se concentrant hier comme aujourd'hui dans leur grande majorité à Nouméa, c'est-à-dire dans la province sud.
5: Mais les élections législatives de 1986, gagnées par la droite, changent la donne. Jacques Chirac devient Premier ministre, imposant à Mitterrand la première cohabitation de la Ve République. Proche des loyalistes, la droite, au pouvoir, confie à Bernard Ponce la rédaction d'un nouveau statut pour l'archipel. Les régions se trouvent vidées de leurs compétences. Les militants indépendantistes sont harcelés par les forces de l'ordre et le référendum de 87 devant permettre l'accès à l'indépendance est organisé selon de nouvelles règles afin de redéfinir le corps électoral. La quasi-totalité des habitants de l'île, y compris les oreilles fraîchement arrivées, pourra voter, ce qui suscite la colère des indépendantistes kanaks, désormais démographiquement minoritaires sur leur propre terre. Pour eux, ce ne sont pas assez néo-calédoniens de se prononcer sur la question de l'indépendance. Ils demandent donc au peuple kanak de boycotter le scrutin du 13 septembre 1987.
20: Journée de rassemblement du FLNKS à 9 jours du référendum. Dès le matin, Jean-Marie Djibaou avait donné le ton au cours d'une conférence de presse.
22: Il ne faut pas oublier que les kanaks sont là, ils seront toujours là et ils vous emmerderont jusqu'à l'indépendance. Que vous soyez content ou pas content, mais pacifiquement, nous serons là. Et il n'y aura pas de solution pour ce pays tant que la revendication kanak n'est pas prise en compte. Le 13 septembre, au soir, certains vont sabler le champagne. Le lendemain, nous serons là pour dire merde. Et pour dire que nous sommes là et que nous serons toujours là et chaque kanak naissant n'étera encore avec le droit à l'indépendance. Et ce droit-là, aucun référendum de Ponce ou d'autres ministres ne remettra en cause.
7: Le non à l'indépendance l'emporte à 98%, puisque les indépendantistes ont boycotté le scrutin. Un score digne de la Corée du Nord.
0: L'année suivante, la mise en place d'un énième statut par le même Bernard Ponce défavorise encore un peu plus les indépendantistes, qui reprennent dès lors des actions de terrain pour reprendre à leur avantage le rapport de force. Le gouvernement ayant choisi de faire coïncider les élections régionales issues de ce nouveau statut avec le premier tour de l'élection présidentielle le 24 avril 1988, le FLNKS décide d'organiser, comme en 1984, un boycott actif du scrutin. C'est dans ce contexte que le 22 avril, sur la petite île d'Ouvéa, des militants indépendantistes pénètrent dans la gendarmerie pour prendre ses occupants en otage. Mais l'opération tourne mal et coûte la vie à 4 gendarmes, tandis que les autres sont emmenés dans un lieu secret.
20: 3 gendarmes massacrés à l'arme blanche en Nouvelle-Calédonie, 27 autres séquestrés quelque part dans la brousse sur l'île d'Ouvéa, c'est le bilan de l'opération Commando menée très tôt ce matin par les indépendantistes Kanak. Difficile de faire le point car il est actuellement 5h du matin à Nouméa en Nouvelle-Calédonie. Seule certitude, cette affaire ravive les passions à la veille des élections. Dimanche, les Néo-Calédoniens sont appelés aux urnes, à la fois pour l'élection présidentielle et pour les élections régionales.
1: Postés sur le toit de l'aéroport d'Ouvéa, les gendarmes ont pris position. 200 hommes ont été envoyés en renfort de Nouméa. 3 morts, 3 gendarmes abattus à l'arme blanche, des machettes, des sabres. La nouvelle a ébranlé le territoire. Ils se sont fait surprendre tôt ce matin dans le cantonnement de Fayaoué. Ils ont été désarmés et c'est sans doute à cet instant que les coups de feu ont claqué. Par rotation, les hélicoptères Puma chargés d'hommes se sont rendus sur les lieux, au moment où l'on apprenait que les assaillants avaient pris en otage et emmené avec eux 26 gendarmes. Sur toute l'île, des barrages ont été mis en place et pour Diku Kewe, le sénateur RPR, cette opération commando est un acte de terrorisme.
2: Je crois qu'il est important que tous les Français condamnent ardemment le terrorisme qui se fait en Nouvelle-Calédonie à travers le FLNKS. Car ce ne sont pas des actions d'hommes libres, ce sont des actions de sauvages.
1: Côté indépendantiste, une seule affirmation, c'était prévisible.
4: Dans ma tribu, à moi, il y a des gens, beaucoup de jeunes qui disent maintenant, avec des vieux, que mourir c'est vivre. Et il faut absolument qu'on installe le dialogue. Et M. Ponce, il a une grande responsabilité dans tout ça. Il a voulu dire que les Kanaks n'existent pas, que nous ne sommes pas le peuple indigène. On ne dit pas ça à des peuples agricoles comme nous, là, que nous ne sommes pas liés à la terre. Ça y est, ça va continuer.
1: Vous êtes inquiet pour ce qui pourrait se passer dans les jours qui viennent?
4: Mais nous tous, on est là. On sait qu'on va crever.
5: Les autorités françaises bouclent Ouvéa et y envoient les troupes d'élite de l'armée. Le 27 avril, après avoir torturé plusieurs Kanaks, les militaires localisent les otages dans une grotte près de la tribu de Gossana. Des négociations s'engagent. Le capitaine entre alors en discussion avec Alphonse Diano, indépendantiste Kanak qui a piloté l'opération.
23: Tu dois réfléchir et libérer les otages. C'est le seul moyen de protéger tes hommes.
24: T'as toujours pas compris notre position. On peut plus faire machine arrière. Si on cède à vos négociations sans être sûr du résultat, tous les morts lourds ont été pour rien. Les gendarmes, Machoro, et tous nos frères de lutte durant toutes ces années. Et tous ces morts pour une seule raison. Pour le nickel qui couvre toutes les montagnes de la Grande Terre et qui est traité à Nouméa. Ce nickel sans lequel vous ne connaîtriez même pas notre existence. Cette terre rouge que des ancêtres nous ont volée, contre un paquet de cigarettes et une bouteille d'alcool. Ce nickel pour lequel vous ravagez notre terre, vous polluez notre air, notre mer. Ces mines par lesquelles vous avez injecté vos poisons dans notre sang. L'argent, la drogue, l'alcool. Cet argent qui dirige chacun de vos pas, qui différencie les bons des méchants. Qui vous enferme dans vos villes dortoirs, à ne vivre que pour en gagner plus. Et quand vous aurez transformé la planète en argent, les derniers survivants de votre apocalypse, ce sera nous.

0: laisser entendre cet extrait du film L'Ordre et la Morale de Mathieu Kassovitz. Les témoignages des indépendantistes présents dans la grotte, comme ceux du capitaine, affirment qu'ils étaient prêts à négocier une reddition pour éviter le bain de sang. Telle n'est pas la volonté, par contre, du Premier ministre Jacques Chirac, qui vient de se qualifier pour le deuxième tour de l'élection présidentielle contre Mitterrand. Pour l'emporter, il parie sur la fermeté dans ce nouveau dossier Kanak, espérant ainsi flatter l'électorat d'extrême droite. Il ordonne l'assaut de la grotte, les otages sont libérés, mais 2 militaires et 19 Kanaks sont assassinés dans la grotte de Gossana.
1: Juste après la prise d'otage de 88, les accords de Matignon réunissent en juin 88 dans l'hôtel du même nom une coordination indépendantiste menée par Jean-Marie Thibault et une coordination anti-indépendantiste ou loyaliste menée par Jacques Lefleur. Les accords prévoient de repousser la date du scrutin pour l'indépendance d'une période de 10 ans, à l'issue de laquelle les habitants et habitantes de l'archipel sont amenés à se prononcer, je cite, « par un scrutin d'autodétermination sur le maintien du territoire dans la République ou sur son accession ».

0: l'indépendance. Sur fond de menaces de guerre frontale avec l'armée française, le FLNKS se voit contraint de signer ces accords qui libèrent les prisonniers Kanak, mais amnistient la prise d'otages d'Ouvéa, empêchant toute enquête et procès sur l'assaut d'Ouvéa et les assassinats d'Éloi Matchoro et de Marcel Nonaro. La première réponse des prisonniers Kanak ne tarde pas. Ils refusent d'abord de bénéficier des accords Matignon. Puis 51 d'entre eux finiront par accepter leur libération le 18 novembre. Rendez-vous est fixé donc en juin 98. Nouveau nom, l'accord de Nouméa. Seuls les individus disposant de la citoyenneté néo-calédonienne peuvent voter. Le corps électoral est donc alors gelé.
1: Madame, monsieur, bonjour. L'image de la semaine, c'est la poignée de main de trois hommes, Lionel Jospin, Jacques Lafleur et Roch Ouamitan, trois mains croisées qui scellent l'avenir de la Nouvelle-Calédonie vers une plus large autonomie. Cette image restera le symbole d'une évolution négociée de l'État français et de ses anciennes colonies. Mais cet accord ne résout pas tout, car il n'a pas, vous allez le voir, la même signification pour tout le monde. Nathalie Nozière.
2: Je suis persuadé que dans 20 ans, les Calédoniens et les Calédoniennes choisiront de demeurer au sein de la République.
3: L'indépendance, ce n'est pas pour dans 20 ans. Elle commence à se construire dès aujourd'hui.

0: c'est dans 20 ans, donc en 2018. Trois référendums sont alors organisés, en 2018, 2020 et 2021. Le premier référendum, marqué par une forte participation, 81%, voit les votants répondre non, à 56,67%. Le deuxième référendum se solde, lui aussi, d'un non à 53%. Mais la majorité loyaliste a baissé, et les indépendantistes ont gagné 5000 voix par rapport au premier référendum. En décembre 2021, c'est le troisième référendum. Il a lieu en plein deuil du Covid. Les indépendantistes ont perdu 400 canaques. Ils demandent de repousser la date du scrutin. L'État refuse. Résultat, boycott du FLNKS. Et victoire absolue des loyalistes. Le non passe à 96,50%. La participation est de 43,8%. Macron accueille, dit-il, la réponse de la Nouvelle-Calédonie à la question qui lui était posée avec respect et humilité. Respect, ajoute-t-il, pour la parole donnée, pour l'accord de Nouméa qui nous aura menés ensemble à ce résultat. Et proclame le jour même que la Nouvelle-Calédonie restera donc française. Les provinces du Nord et les îles Loyauté restent sous gouvernement FLNKS. Le Sud, sous gouvernement loyaliste.
1: Nouveau rendez-vous est fixé en 2024. Darmanin annonce un projet de loi constitutionnelle devant aboutir au dégel du corps électoral. En 2023, 42 000 personnes, soit 19% de la population, est exclue du corps électoral. Darmanin, lui, veut réouvrir l'accès au scrutin et à ces 19% de personnes qui ne sont pas nées sur l'île. Le texte, lu et examiné par le Sénat, est étudié le 13 mai 2024. La révolte commence justement ce même 13 mai. Et la répression des émeutes intervient dès le lendemain du 13 mai 2024.
2: S'acheter une arme, c'est pas à la portée de tout le monde, quoi. Surtout s'acheter une arme de précision que tu peux tirer un lapin à je sais pas combien de mètres ou combien de kilomètres, ben faut avoir du fric pour acheter tout ça. Moi par exemple j'ai un fusil, mais c'est un calibre 12 pour aller à la chasse aux roussettes ou pour chasser le cochon sauvage, pas pour tirer sur des gens. Par contre, les armes qui sont possédées par les milices, j'ai des sacrés calibres.
3: Nous, on a quand même 12 morts, quoi. Et ce n'est pas rien.
0: Brenda Wanabo.
3: Là, j'ai vraiment une pensée pour Djibril, pour Nassaye, pour Chrétien, pour Dani, pour Lionel, pour Waté, pour Joseph, pour Banane, pour Samy, pour Joanne, pour Marco Atio. J'ai été arrêtée le 19 juin à 6h10 du matin. Les forces de l'ordre, notamment le GIGN, ont cassé la baie vitrée de la maison. Ils sont rentrés à l'intérieur, ont isolé mon mari et mes deux frères dans une pièce de la maison. Ensuite, les deux enquêtrices sont rentrées, m'ont lu justement le mandat de recherche qu'il y avait contre moi. Et par la suite, ils m'ont dit que j'étais placée en garde à vue pour 96 heures. Ils m'ont lu les différents chefs d'inculpation, dont tentative de meurtre sur force de l'ordre, association de malfaiteurs, destruction de biens, complicité de vol, etc. Il commençait à faire nuit quand on m'a présenté devant la juge d'instruction qui m'a ordonné mon placement en détention provisoire et ensuite, dans un second temps, le juge des libertés et de la détention qui m'a donc signifié qu'il allait me placer en détention provisoire. Et quand il a rendu le verdict, c'était la stupéfaction, parce que ce juge, il avait une feuille comme ça. Et il m'a dit, vous allez être placé en détention provisoire à la prison de Dijon. Et vous partez ce soir. Donc c'est vraiment un déchirement. C'est le fait de penser à ses enfants. C'est le fait de quitter son pays, d'être arraché. Donc c'est quelque chose que je ne souhaite à personne, hein. Je comprends qu'il y a des positionnements politiques dans notre pays qui fait que les gens ne sont pas d'accord avec nous, avec nos revendications indépendantistes. mais souhaiter la déportation ou de faire qu'une personne soit arrachée de son pays comme ça, simplement parce qu'elle n'a pas les mêmes idées, je trouve ça quand même dégueulasse, quoi.
4: Je sais que je suis revenu en avion 48 heures menotté depuis la Nouvelle-Calédonie. Très difficile, je ne pensais pas qu'au XXIe siècle, on pouvait encore emmener des gens avec des menottes depuis la Nouvelle-Calédonie jusque dans ma prison de Mutéabac à Mulhouse.
0: Christian Tain.
4: Où on m'a fait comprendre que je resterai un an en isolement. Je ne suis pas dans une prison normale où je discute avec des prisonniers. Moi, j'ai été en isolement pendant un an, fermé, cloîtré. Et c'est tout ça, la difficulté que j'ai eu à traverser pendant cette période. L'État est revenu avec ses sombres histoires de colonisation.
3: Quand nous sommes arrivés à Vilissi-la-Coublé vers 3h du matin, le 23 ou le 24 juin, là, heure de Paris, les unités de gendarmerie sont venues pour nous chercher. Donc moi, j'ai été emprisonnée, donc on m'a amenée à Dijon, à la prison de Dijon. Christian Théin a été emprisonné, lui, à la prison de Lutterbach, à Mulhouse. Dimitri Kenegaï a été emprisonné à la prison de Villefranche-sur-Saône. Yewa Waiteane a été emprisonné à la prison de Nevers. Guillaume Vama a été emprisonné à la prison de Bourges. Steve Ounin à la prison de Blois. Et Frédéric Mouliava à la prison de Riom.
5: Moi, j'ai interdit à ma famille de venir. De venir, parce que ça aussi, c'est une stratégie de l'État français, de nous envoyer loin de nos familles pour que nos familles payent les billets d'avion, pour qu'ils viennent ici. Ça veut dire qu'on serre encore plus la ceinture à nos familles. C'est pour nous mettre à genoux.
0: Dimitri Kenegé.
5: Et quand ils nous envoient en prison comme ça, c'est pour briser notre conscience et détruire la légitimité qu'on a. Mais ça nous a rendus encore plus forts. Toute cette période-là, ça, on ne peut pas oublier. Il y a nos enfants aussi qui sont en Nouméa. Moi, j'ai les enfants qui ont arrêté les études. Les deux filles qui ont arrêté les études pendant toute cette période. Et ça, c'est les dommages collatéraux de toute cette déportation. Et c'est cette déportation coloniale-là. Et encore en 2025, quand tout ce dommage, c'est encore en 2025. Il y a encore ce système-là qui est employé. Moi, j'assume. J'assume le fait d'être ici. Peut-être que je ne sais pas pourquoi je suis là. Je sais pourquoi je suis là, mais je ne sais pas pourquoi je suis là aussi. Parce que, rapport au combat... Aujourd'hui, voilà, on a été libéré. Ça fait 17 mois qu'on n'est pas rentré en Kanaky. On va rentrer très prochainement, ça c'est sûr. Parce que le 28 janvier, notre dossier a été dépaysé. Le 28 janvier de cette année. Et depuis que notre dossier a été dépaysé, notre dossier, il respire mieux. Les trois juges qui sont là, ils ont très bien cerné la situation au pays. Et ils ont très bien vu que dans notre dossier, il y a zéro. Parce qu'on nous a traités de terroristes. On nous a traités de tous les noms. Nous, avant d'être des politiciens ou avant d'être des militants, nous, on est des hommes de la terre. Nous, on sort des clans, on sort des chefferies. On est liés à la terre, on est liés à la mer. Et ça, tout ça, on a sali. Et voilà, aujourd'hui, on va très prochainement rentrer à la maison en Kanaky.
1: Nouméa concentre 90% des offres d'emploi de l'archipel. La quasi-totalité de la Kanaky vit là. Sur 180 000 habitants et habitantes, deux tiers est Kanak. Historiquement, c'est la ville où il y a le plus grand nombre de personnes blanches. Mais depuis les années 80 et le boom du nickel, la ville s'est agrandie de quartiers populaires, majoritairement peuplés d'océaniens, Kanak, Wallisiens et Futuniens. Ici, les révoltes ont été plus fortes que dans les îles ou dans la brousse. Ici aussi, il y a de fortes disparités. Par exemple, les quartiers sud de la ville, là où vivent les riches, ont été très peu touchés lors des révoltes de 2024. Ces quartiers sont sécurisés, protégés. Des rues entières avaient été repeintes en drapeaux bleu, blanc, rouge. Les barrages étaient montés par des milices privées blanches.
0: Le reste de la ville était quadrillé par les gendarmes et les blindés. Il y avait de nombreux checkpoints sur la route. En face, il y avait beaucoup de jeunes qui étaient mobilisés. Qui sont aussi moins tenus par les structures kanak que dans d'autres parties de l'archipel. C'est Jean-Yves Wemo, un militant de l'USTKE, l'Union syndicale des travailleurs kanak et des exploités, qui le raconte le temps d'une rencontre à Lyon.
2: Beaucoup de jeunes sont frustrés aujourd'hui. Frustrés parce que, oui, on leur a dit que ben, tu veux devenir médecin, va faire l'école. Tu veux devenir pilote d'avion, va faire l'école. Donc c'est des années d'études, hein. C'est le système de l'éducation nationale, on est encore sous des potences françaises. Ça fait 40 ans qu'on a signé des accords. Aujourd'hui, beaucoup de jeunes estiment qu'ils sont sur le côté de la route. Et la frustration, elle est palpable dans le sens où, ben voilà, c'est gênant, les envoyer en formation, ils reviennent, ils ont des bagages, ils ne trouvent pas l'emploi. Et à côté de ça, ben voilà, beaucoup que j'ai rencontrés sur les points de mobilisation, ben c'est des jeunes diplômés qui ont des bons diplômes, mais la frustration, elle est palpable dans le sens où, ben, quand ils vont déposer leur CV, quand ils sont confrontés au monde du travail, ils vont chercher de l'emploi. Soit on leur dit qu'on ne te retient pas parce qu'ils manquent d'expérience. Et à quel moment les gosses ils vont faire de l'expérience? Si déjà, au préalable, on ne leur ouvre pas les portes. Ces jeunes-là qui vivent dans les quartiers populaires, la plupart, eh ben, autour de chez eux, ben, ils ont vu pousser des enseignes comme des champignons. Avec des gens qui viennent occuper les emplois, qui souvent ont les mêmes qualifications qu'eux. Sur le territoire de la province des îles, à Lifou, par exemple, en tant que VSTKE, nous, on a toujours défendu l'emploi local, l'emploi de nos jeunes qui sont partis, qui sont revenus. Une anecdote à partager avec vous, c'est que, par exemple, en 99 ou en 2000, il y a un jeune qui est arrivé de France. À l'époque, le dispositif s'appelait volontaire civil à l'aide technique, VCAT. Dans ce dispositif-là, il permettait à des jeunes qui, quand ils ne voulaient pas faire le service militaire, pouvaient aller dans ce dispositif-là, mais pour faire un sort de service civique. Au bout de 9 mois, comme il a des relations avec le président de l'époque, il y a eu des postes qui ont été publiés, notamment le poste qu'il occupait, ce métropolitain-là, ce Français. Il a postulé, d'autres jeunes Kanak, ayant la même qualification, ont postulé. Au bout du compte, eh ben, on a retenu le petit métro, quoi. Et là, nous, on s'est levé, nous, l'USTK, pour dire que non, on n'est pas d'accord, parce qu'on a toujours défendu l'emploi local. Donc, ça nous a valu un cahier de revendication, ça nous a valu l'action de grève. On a carrément fermé l'institution. On a trouvé un compromis. Le compromis, c'était quoi? C'était de dire que l'employeur a continué de garder cet expatrié-là, mais pour faire un tuilage, pour accompagner le petit jeune Kanak qui est pourtant qui avait les mêmes diplômes, faire montrer un peu comment ça fonctionne, les rouages de l'administration publique. Un an après, ce métropolitain, il est parti à la mairie de Nouméa, travailler à la mairie de Nouméa, voilà. Vous voyez un peu l'image, hein? Et le petit jeune Kanak, il a occupé le poste, et puis aujourd'hui, il est devenu cadre de l'administration, quoi. Donc, pour dire jusqu'où on est obligé d'aller pour faire valoir l'embauche de nos jeunes Kanaks qui sont diplômés. Est-ce que c'est normal qu'on est limité en employabilité alors qu'on a quand même 3 grosses usines de nickel, quoi? Est-ce que c'est normal qu'aujourd'hui on continue de parler de l'effondrement, de la situation économique difficile de notre pays alors que pendant plus de 50 ans on a exploité le minerai, quoi, une matière première? La situation stratégique de notre pays, elle permet aussi à la France de rayonner dans notre zone pacifique, quoi. Depuis mes rencontres que j'ai avec beaucoup de jeunes sur le point de mobilisation, hein, il est clair que ce qui en ressort, c'est que, voilà, je disais tout à l'heure, pas content, pas satisfait de nos aînés. Cet écart aussi, c'est ces problèmes intergénérationnels qui existent chez nous. Je ne sais pas si sur Marseille, ça existe, ces problèmes intergénérationnels. En tous les cas, dans les relations entre les jeunes militants, les relations avec nos aînés. Aujourd'hui, notre classe politique, il y en a qui ont atteint les 70 ans, quoi. Il y en a qui, depuis 40 ans, ils sont dans les institutions. Et oui, c'est vrai qu'à un moment donné, il faut rajeunir. Mais il faut trouver comment impulser cette envie auprès des jeunes de venir aussi s'intéresser à cette vie politique. Je ne sais plus c'est à qui que je veux dire. La politique, je ne sais plus c'est à qui que je veux dire. La politique, pour moi, la politique, elle ne doit pas...

0: Et ben là, vous êtes l'avenir, vous êtes la relève. Donc, il faut trouver les moyens aussi de les inciter à venir dans ces espaces de militants, quoi. Donc, c'est un travail qui n'est pas évident parce que nos jeunes, ils ont une certaine représentation aussi de la politique, j'ai envie de dire, caricaturale, quoi. Ce que j'ai dit là, la politique institutionnelle. On a des témoignages de beaucoup de gens qui ont vu qu'il n'y a pas que les jeunes qui sont sur le point de mobilisation qui ont mis le feu, quoi.
1: Mais ça n'a pas empêché ceux qui étaient mobilisés sur les différents checkpoints là, de réfléchir sur le long terme, sur comment, par exemple, repenser notre modèle économique, notamment. Le modèle économique d'aujourd'hui, ça fait 50 ans. Si ce n'est pas plus, c'était le nickel. C'est 20% de la richesse, c'est ça, mondiale. Hein. Nous, pour accéder à notre matière première, autour, on n'a pas de frontières, on n'a pas de pays en guerre. Hein. On vient par la mer, on charge, puis on repart, quoi. Alors qu'en Afrique, pour aller chercher, au Congo, là, République démocratique du Congo, ou je sais pas, pour aller chercher dans d'autres pays, mais il faut traverser des pays en guerre, quoi. Ceux qui n'ont jamais été dans mon pays, allez voir les dégâts que l'économie du nickel fait sur nos montagnes. Allez voir les dégâts que l'économie du nickel, l'extraction du nickel fait sur nos côtes, dans la mer. Je m'adresse aux pêcheurs. Il y a des stratégies, il y a des réflexions qui sont menées sur les modèles économiques de demain, quoi. Aujourd'hui, ce qui se dit, on vient toujours en France pour demander des aides financières, demander des dotations publiques, alors que la France, elle est déjà endettée. 1 milliard d'euros, combien? C'est pour ça que nous, on se pose la question, mais comment ça se fait que la France, c'est quoi la capacité de la France de continuer à nous prêter des milliards, alors qu'ils ont déjà une grosse dette, quoi. Mais ça fait le bonheur de qui, ça? De prêter de l'argent, de vivre à crédit. Pas du peuple kanak, hein. Pas du peuple français. Hein. Ah oui, il y a tout un système mondial qui est organisé depuis des décennies et puis depuis des générations, quoi. Et ça enrichit toujours les mêmes. Dans notre pays, il y a ces réflexions-là qui sont menées sur le modèle économique. Et des réflexions aussi qui sont menées sur le retour à nos pratiques. Nos pratiques indigènes. Vous savez, moi, je suis d'une île d'Ouvert, là. La petite île. On a été confronté juste après les événements à la problématique du déplacement. Notre mobilité de Ouvéa, des îles, vers Nouméa. Parce qu'à Nouméa, on va aller voir la famille, parce qu'à Nouméa, on va aller voir passer chez les spécialistes, les spécialistes médicaux, tout ça. Ben allez, on monte dans les bateaux, puis on traverse. En dehors des normes. En dehors du respect des règles maritimes de navigation. Et pourtant, on est arrivé à destination. Il y a 2 mois de ça, il y a un bateau qui est parti à la dérive, qui a subi une avarie. Ben voilà. Ce bateau-là a bénéficié des services de sauvetage d'un hélicoptère de l'armée française. C'est les déboires qu'on connaît, mais voilà, ça fait partie des risques qu'on prend pour répondre à un besoin de la population. Ben nous, on est un peuple de navigateurs. Pourquoi ne pas revenir à ces techniques ancestrales de navigation? L'ingéniosité de nos aînés sur les constructions de nos cases. Nos cases qui résistent plus à des phénomènes climatiques qu'une maison en tôle avec tous les matériaux importés, ben la case, elle résiste le mieux, quoi. Ces cases rondes, les gens des îles, les cases rondes qu'on construit. Là. Il y a une autre réflexion qui est menée aussi sur l'éducation, par exemple. On est toujours dans le système d'éducation nationale. À l'époque, il existait ce qu'on appelle les écoles populaires kanak. Pourquoi ne pas revenir à une école aussi qui revalorise notre culture. Il y a des initiatives qui sont prises dans certains points de mobilisation. Il y a une continuité. Sur 1 mois, ils vont se revoir peut-être 2 fois. Pour ensemble, voilà, rediscuter de ce qu'ils ont vécu ces derniers temps et puis continuer à se projeter autour d'actions culturelles, d'activités avec les enfants, réintégrer la sculpture. Pour refaire vue, c'est savoir qu'on avait, quoi, le transmettre aux enfants. Il y a aussi nos danses traditionnelles. Voilà, toujours là, dans ces endroits-là, eh ben, voilà, ils organisent des regroupements autour de ça, autour de tout ce qui est aspect culturel, quoi. Des autres initiatives qui sont apprises, par exemple, c'est entre Ouvéa, Tio et Wailou, voilà. Il y a des choses qui se font en relation, où des militants se concertent, et même jusqu'à Point-d'Imier, justement autour de tout ce qui est culture, autour de la vanille, autour du cacao, autour de l'apiculture. Donc, on va dire des actions qui peuvent répondre peut-être à notre autonomie alimentaire, à notre souveraineté alimentaire.
0: des actions.

aussi qui a été faite, c'est par exemple en fonction des besoins, en fonction des regroupements qu'il y a ou des manifestations. Ben, par exemple, sur Nouméa, ils vont nous appeler ouvert pour nous demander envoyez-nous du poisson parce que voilà, on a telle organisation, on a besoin des poissons pour alimenter les petits plats le jour de l'événement. Quoi. Donc voilà, c'est des actions solidaires comme ça. Et je sais que dans les quartiers populaires aussi, il y a des choses qui sont remises à la mode, ce sont les marchés populaires. On parle beaucoup d'un quartier Rivière-Salée où tous les samedis maintenant, ils organisent comme j'ai vu ici à Marseille, là, des marchés populaires où voilà, les gens ont accès à des produits bon prix, des choses qui sont bonnes pour eux. Quoi. J'ai la réflexion, il faut continuer à l'alimenter. Quoi. Puis après, c'est les actions qui comptent. Donc, des réflexions sont menées par les jeunes pour revenir à des choses, on va dire, qui répondent à nos besoins, mais aussi qui sont à notre portée dans notre environnement direct. Quoi. Voilà. L'économie, certes, beaucoup de gens nous disent qu'on a besoin de la France pour relever l'économie du pays. Mais c'est l'économie pour qui? C'est l'économie pourquoi? Et c'est l'économie comment? Quelle économie on veut valoriser? Parce que pendant 40 ans, pendant 50 ans, on a extrait du nickel, mais aujourd'hui, mon peuple kanak, le peuple premier, ne voit pas le retendu du nickel qui est exploité depuis 50 ans.

0: le 28 juin. Et pour ces élections, le corps nu, il propose encore une fois d'élargir le corps électoral, dans l'urgence bien sûr. C'est ce qu'il a fait lundi, dans un texte qui a été validé au Sénat et qui était en examen ce matin à l'Assemblée nationale. Il n'a pas peur d'allumer la mèche, surtout qu'il s'appuie sur une proposition de loi organique du sénateur calédonien Georges Naturel, un non-indépendantiste.
1: Alors vous l'avez vu, on est très très très à la bourre. Il est 19h14 sur les ondes de Radio Canu et en plus il y a des infos ce soir.

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Ouais, tu sais, c'était samedi, là, à côté de la maison de la radio. Je marchais dans la rue, et puis il y a une fille juste devant moi, avec ses grands cheveux blonds, tu vois. J'ai commencé à la suivre parce que, je sais pas, j'avais envie de baiser, puis tout d'un coup, elle s'est retournée. Et là,

0: Alors? Alors?
1: Alors je me dis, ok, c'est bon. Je rentre chez moi, je la dépasse et puis je marche avenue du président Kennedy jusqu'à la place de Varsovie. Puis il faisait bon et c'était cool. Et puis là je me retourne, puis je la vois qui marche derrière moi. Puis je commence à flipper parce que je me rends compte qu'elle me suit vraiment.

0: me suis dit qu'il aurait mieux fallu rester chez moi. Ce jour-là, je me suis dit qu'il aurait mieux fallu rester chez moi.
1: Fallu. Fallu. C'est un mot, c'est quoi? C'est pas assez compliqué, ça?
0: Non, il aurait mieux fallu. C'est conditionnel passé, première forme. Tu vois, on aurait pu dire il aurait mieux valu aussi, mais du verbe valoir. Tu t'étais plus élégant.
1: Alors?
0: Ben, voilà.
2: Alors?
0: Putain, Marie.

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1: Ah ouais, non, c'était pas les routes, hein, c'était le 4P. Hein.

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0: j'y reviens.
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